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1: C'est l'heure de l'éphéméride du 21 mai. Bonne fête Constantin, Tino, Constantine. Leur couleur le vert, leur chiffre le 4 et le 7. Les naissances du 21 mai, Annette Jour de la photographe. Robert Castel, l'acteur humoriste. En 1933, c'est la naissance de Maurice André, le trompettiste. En 1917, Raymond Burr, l'acteur canadien. En 1909, Guy de Rothschild, baron banquier français. Et en 1844, Henri-Julien Félix Rousseau, dit le douanier, le peintre naïf français. Les décès. En 2018, Clint Welker, acteur connu dans la série télévisée Cheyenne et dans Les Douze Salopards. En 2013, Antoine Bourserier, le comédien. En 2002, Niki de Saint-Phalle, l'artiste française, plasticienne, peintre, sculpteur et réalisatrice de films. En 2000, Barbara Cartland, la romancière anglaise. En 1952, John Garfield, à New York, l'acteur américain. En 2013, une tornade aux États-Unis avec des vents de plus de 300 km/h et un diamètre de 3 km ravage la ville de Moore. En 1996, c'est le naufrage d'un ferry sur le lac Victoria en Tanzanie, faisant 700 morts. En 1992, c'est l'accord des 12 sur la politique agricole commune. En 1979, le chanteur Elton John, premier au monde à se produire en tournée en Union soviétique. En 1927, c'est la première traversée aérienne en solitaire de l'Atlantique, Charles Lindbergh atterrit au Bourget. En 1804, c'est l'ouverture du cimetière du Père-Lachaise. Et en 1681, c'est l'ouverture du canal du Midi, 321 km, et c'est l'œuvre de l'ingénieur Riquet. Le dicton, un verse de mai, a plus de pouvoir que 10 arrosoirs.
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1: Bonjour à tous, nous fêtons Constantin. Alors, quelle sera l'ambiance de la journée ?
2: Vous qui êtes bélier, l'influence de Pluton génère un climat planétaire qui vous invite à semer des idées et à cultiver des envies.
1: Taureau, une situation du passé semble ressurgir et il faudra bien évidemment y faire face.
2: Gémeaux, des décisions sont à prendre et ce de façon ferme. Et oui, vous devez passer à l'action.
1: Cancer, du retard est à craindre dans l'organisation du travail.
2: Les lions, écoutez votre intuition plutôt que votre raison et demandez-vous ce qui vous ferait vraiment plaisir.
1: Vierge, si vous avez besoin d'un conseil, sachez qu'une personne de confiance autour de vous sera là.
2: Les balances, de bonnes surprises vous attendent et une accalmie bienvenue se profile.
1: Scorpion, vous ne savez pas trop où vous allez ou ce que vous voulez faire. Vous vous posez trop de questions.
2: Sagittaire, vous prenez sur vous en ce moment. Vous paierez de vos actes passés.
1: Capricorne, quelques tensions sont à craindre. Il y a, semble-t-il, quelqu'un qui sème le trouble sur votre chemin.
2: Aujourd'hui, Verseau, vous vous efforcerez d'être équitable dans vos jugements afin de n'offenser personne.
1: Enfin, Poisson, votre renommée est en jeu. Vous serez à la hauteur de vos responsabilités. Bonne journée à tous. À demain pour un nouvel horoscope. Nous fêterons Émile.
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0: Radio des Ballons, bonne journée à toutes et à tous, c'est Raymond, nous sommes ensemble pour quelques heures en cette matinale du jeudi 21 mai 2026 et aujourd'hui le soleil se lève à 6h02 et nous fêtons Constantin. Bonne journée à toutes et à tous. Et tout à l'heure, donc, Pierre-Yves va arriver avec ses métamorphoses de ce jeudi.
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0: Nos coups de cœur télévisés en ce jeudi TF1 propose Aka. C'est un film de Morgan Dalibert, un policier états-unien de 2023 avec Alban Lenoir et Eric Cantona. L'agent infiltré, Adam Franco, effectue le sale boulot partout où il est nécessaire. Sa nouvelle mission, intégrer une organisation criminelle en France pour déjouer un attentat terroriste imminent dans la capitale. 21h10, France 2, comme de l'habitude, propose le jeudi Envoyé spécial. Nous n'avons pas encore les reportages qui seront sans doute très liés à l'actualité et il y a de quoi faire. Arte, à 20h55, la série Etty avec Julia Windisch-Bauer et Sébastien Kor. Amsterdam est occupé depuis peu par l'armée allemande. Etty Hilsum, étudiante en droit issue d'une famille juive russo-néerlandaise, est une jeune femme indépendante qui refuse les conventions de son temps. Il y aura un deuxième épisode à 21h50 et un troisième à 22h35. Et à 23h30, c'est Émile Schmilly Schindler. Vous connaissez tous, bien sûr, le documentaire, mais surtout le film, la liste de Schindler. Et c'est un film culte de Steven Spielberg, bien sûr. Oscar Schindler s'est imposé dans la mémoire collective comme un héros et un juste dont la fameuse liste a permis de sauver entre 1200 et 1300 juifs des camps de concentration nazis. Mais que sait-on de sa femme, Emily Schindler ? Eh bien, le reportage y reviendra. Mon coluche à moi, c'est un documentaire de Michel Denisot sur TMC à 21h25. Coluche trouvait la mort sur la route de Provence le 19 juin 1986. Et 40 ans plus tard, Michel Denisot se souvient de rencontre les proches de Coluche et les artistes d'aujourd'hui qu'il a inspiré de leur rencontre sur une piste de karting à Montlhéry. À leurs années de folle liberté à Canal, Michel se rappelle de Michel. Et que ce que veulent les femmes ? C'est le film de Nancy Meyer sur TFX et sur Vosges TV à 20h45. Le monde comme il va, nous sommes les oubliés de Sébastien Beck.
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1: C'est aujourd'hui un rendez-vous spécial avec l'inédit, l'original, le surprenant. Retrouver des Beatles comme si Bach eût été leur compositeur, retrouver un Cumbachero, grand succès d'Amérique du Sud interprété à l'orgue électronique, ou un extrait du très fameux opéra symbolique de Mozart, La Flûte Enchantée, interprétée par un ensemble d'instruments traditionnels autrichiens, entre autres hackbrett, sitar, flûte, etc. Retrouver aussi un très grand succès de Piaf, Une goualande du pauvre Jean, interprété au piano bastringue, c'est-à-dire un piano désaccordé. Bref, voilà établi le programme de ces quelques 13 minutes de fantastiques découvertes. Mais avant tout, connaissez-vous l'art du yodel? C'est l'une des façons toutes suisses de chanter les chansons traditionnelles de ce pays alpestre. Lorsque le yodel remplace la clarinette dans un air traditionnel d'Europe centrale, clarinette polka pour ne pas le citer, c'est une pure prouesse. Écoutez.

0: En 1681, c'est l'ouverture du canal du Midi, 321 km, et c'est l'œuvre de l'ingénieur Riquet. Le dicton, à verse de mai, a plus de pouvoir que 10 arrosoirs.
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4: Le programme d'animation de la médiathèque du Tio. Vendredi 29 mai à 20h, un spectacle est proposé qui s'appelle « Je t'attendant ». C'est un spectacle de la compagnie des Insupportés présenté dans le cadre du Temps des Meufs. Le petit résumé, abandonné par Cupidon, délaissé par les applis de rencontre, Plexus est une clown seule. Accompagnée de Lucie et ses quelques notes de piano, elles vont attendre l'amour, le pleurer, le chanter et le rire pour finalement tout envoyer valser dans un humour absurde parsemé de douceur. C'est tout public dès 8 ans, une animation qui sera payante avec une inscription sur Helloasso. Pour tout renseignement, inscription, n'hésitez pas à contacter la médiathèque au 03 29 24 98 90.
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8: 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Radio des Ballons, il est 6h30 en ce jeudi 21 mai.
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8: Vous allez pouvoir participer à la nuit de la mine le samedi 23 mai. Ce sera en entrée libre à partir de 17h. Vous avez donc rendez-vous sur le site des Hautes Mines pour découvrir des vieux métiers. Il y aura des animations pour petits et grands, de l'artisanat, théâtre, musique, l'auberge des mineurs pour boire et se restaurer, visite bien sûr des mines possibles. L'accès sur le site se fait uniquement par navette. Elles seront gratuites et vont naviguer tout au long de la soirée. Elles partiront depuis le parking du musée situé rue de la Gare. Et pour plus de détails, rendez-vous sur le site hautemine.com. À Ramonchamp, la municipalité vous propose une sortie nature pour le samedi 23 mai avec un guide qui vous proposera de marcher et de découvrir l'histoire locale, le patrimoine forestier, la botanique, les effets du réchauffement climatique. Alors le départ sera donné à 14h devant la mairie, c'est gratuit, mais il faut s'inscrire au 06 62 51 66 90. Au Tio, vous allez pouvoir assister à l'élection de Miss 15-17 Vosges, prévue pour le dimanche 24 mai à la médiathèque. Ouverture des portes à 13h30, entrée à 16€ par personne, 10€ pour les enfants de 5 à 11 ans avec buvette sur place. Possibilité de réserver des places avec l'adresse miss1517vosges@free.fr. La société de pêche La Truite de Ventron organise un concours de pêche à la truite baguée. Ça sera à l'étang des Chaux.

0: 3 le dimanche 24 mai. Inscription sur place dès 7h. Ça sera 20€ la journée et 10€ pour les moins de 10 ans, avec plusieurs lots à remporter. Restauration possible avec un menu à 16€ pour lequel il faut réserver au 07 61 47 70 81. Dans le cadre de la foire au beignet qui est prévue pour le 7 juin au Tillot, il va y avoir l'élection de Miss et Mister Beignet organisée par Anime Tillot. Et vous devez vous inscrire avant le 25 mai par mail avec l'adresse animetillot 88160@gmail.com ou encore par téléphone au 06 88 07 78 15. Le comité des fêtes du Ménil vous propose le marché aux puces et de l'artisanat pour le lundi de Pentecôte, le 25 mai. Ce sera de 6h à 18h à côté de la familiale. Vous pouvez, pour les emplacements, réserver au 06 51 55 06 12 ou encore vous procurer des bulletins d'inscription en mairie. Le club de foot, le FC Saint-Maurice-Fraisse, organise un concours de belote le samedi 30 mai à partir de 19h à la salle des fêtes de Fraisse, avec de nombreux lots à gagner, buvettes et petites restaurations sur place. Alors ce sera 16€ par équipe. Vous pouvez donc vous renseigner au 06 47 20 34 48. L'épreuve cycliste, le Tour des Vosges, va passer par le Tillot le samedi 30 mai et il va y avoir des perturbations au niveau de la circulation entre 9h et 15h, avenue de la Résistance, rue de la Favée, rue du Vaxeux et voie verte.
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1: 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Julie va vous lire le chapitre 53, En route pour Autos.
2: Alors vas-y, tu peux résumer les chapitres d'avant ?
3: C'est quelques amis qui se découvrent des pouvoirs magiques et qui doivent apprendre à les maîtriser. Alors, après avoir découvert leur nouveau pouvoir, nos amis vont partir chercher la reine d'Orkis. Debout tout le monde! Il faut déjeuner, se préparer, sceller les chevaux, fermer la porte et partir. Pour arriver à Orkis, il faut au moins 3 semaines, je vous rappelle. Et on prend les animaux avec nous? Répondit une voix ensommeillée. On va pas les laisser ici, Bêta. Alors comment on les transporte? Ça doit pas courir les rues, renard. Allez, calme-toi. Avec Salomé, on a ramené des sacs et des valises en gawalk. En quoi? En gawalk. C'est une plante aquatique dont on se sert pour faire des objets sans fond. Et avec de la glace, on peut même emporter de la nourriture. Donc remplissez ça avec ce vos affaires. Mais ce sera forcément lourd. Non, le gawalk ne rend pas le poids réel de ce qu'on met dedans. Elle sortit une petite valise, l'ouvrit et appela les animaux. À l'intérieur, il y avait une version d'à peu près les mêmes dimensions que la vraie réserve et des provisions pour plusieurs mois au moins. En route, tout le monde est prêt? En selle! Et voilà comment se termine mon chapitre 53.
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2: Bonjour à tous, nous fêtons Constantin. Alors, quelle sera l'ambiance de la journée?
3: Vous qui êtes bélier, l'influence de Pluton génère un climat planétaire qui vous invite à semer des idées et à cultiver des envies.
2: Taureau, une situation du passé semble ressurgir et il faudra bien évidemment y faire face.
3: Gémeaux, des décisions sont à prendre et ce de façon ferme. Et oui, vous devez passer à l'action.
2: Cancer, du retard est à craindre dans l'organisation du travail.
3: Les lions, écoutez votre intuition plutôt que votre raison et demandez-vous ce qui vous ferait vraiment plaisir.
2: Vierge, si vous avez besoin d'un conseil, sachez qu'une personne de confiance autour de vous sera là.
3: Les balances, de bonnes surprises vous attendent et une accalmie bienvenue se profile.
2: Scorpion, vous ne savez pas trop où vous allez ou ce que vous voulez faire. Vous vous posez trop de questions.
3: Sagittaire, vous prenez sur vous en ce moment. Vous paierez de vos actes passés.
2: Capricorne, quelques tensions sont à craindre. Il y a, semble-t-il, quelqu'un qui sème le trouble sur votre chemin.
3: Aujourd'hui, Verseau, vous vous efforcerez d'être équitable dans vos jugements afin de n'offenser personne.
2: Enfin, Poisson, votre renommée est en jeu. Vous serez à la hauteur de vos responsabilités. Bonne journée à tous. À demain pour un nouvel horoscope. Nous fêterons Émile.
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5: Radio des Ballons, nous voici sur l'ensemble de nos centres émissions en cette journée du jeudi 21 mai 2026. Il est exactement 7h, c'est Raymond. Nous sommes ensemble pour 2 heures de programme en commun. Portez-vous bien. Le soleil se lève à 6h02, c'est fait depuis un bon moment. Il se couchera à 21h33. Bonne fête à Constantin.
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5: La vie au pays de Remiremont, un atelier d'écriture avec Laurence Van Aeren, auteure et animatrice professionnelle. Elle propose un cycle d'ateliers d'écriture une fois par mois jusqu'en juin. Vous pourrez vous essayer au plaisir des mots samedi 23 mai de 14h à 17h à la médiathèque intercommunale Le Cercle. C'est gratuit, c'est sur inscription, organisé donc par la médiathèque. Les fléchettes traditionnelles Master de Ligue 2026, équipe le samedi à 10h, doublette le dimanche à 10h, individuel le dimanche à partir de 13h30. C'est samedi 23 et dimanche 24 mai au gymnase Charlet. Entrée libre, renseignements et inscriptions au 06 30 99 49 46, organisé par le club d'artistes. Dimanche 24 mai, stage de danse venue exceptionnelle de Jonathan Genvrin, professeur de la Star Academy, pour 2 stages de danse. Le premier stage de 10h à midi, le deuxième stage de 14h à 16h au gymnase donc du Tertre. Adhérent à la Danse Moderne Academy, c'est 45 euros. Non adhérent à la Danse Moderne Academy, donc 50 euros. Réservation sur www.loasso.com, association-danse-moderne-academy. Enfin, vous trouverez en tant que bon spécialiste de l'Internet. Samedi 23 mai, ce sera la Nuit européenne des musées de 20h à 23h. L'entrée est libre et gratuite. Au musée Charles de Bruyère, de 20h à 23h, exposition. Auguste Jacquot, artiste et lithographe, et de 1974 à 1967, c'est comme ça qu'il a vécu. À 20h, présentation de l'exposition par le conservateur. De 20h à 23h, jeu de piste d'hier à aujourd'hui, les ancêtres de nos objets au quotidien. Et puis à 21h et 22h, visite guidée, découvrir le musée. Musée Charles Fréry, de 20h à 23h, l'exposition La forêt céleste d'Arnaud Clair et rencontre avec l'artiste. De 20h à 23h, jeu de piste, enquête au musée. Et à 20h, 21h, 22h, visite guidée dans la maison du collectionneur. Bon moment à passer donc en moment de cette nuit des musées. Et puis Auguste Jacquot, l'exposition au musée Charles de Bruyère du 18 au 24 mai. Ce sera l'exposition d'Auguste Jacquot, donc artiste et lithographe. Et l'exposition présente son fonds d'atelier donné par son arrière-petite-fille quand même.
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0: Richard Anthony, souvenir à présent, tu peux t'en aller, 7h06.
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0: Et si je bougeais mieux au quotidien, ce jeudi 21 mai de 10h à 11h30, il y a un sport adapté, un atelier mêlant théorie et pratique pour découvrir l'activité physique adaptée. Maison Sport Santé, 3 rue de la Pierre Tournerosse. Essai gratuit organisé par le pays de Remiremont et ses vallées. Guillaume va arriver avec son histoire d'un jour. Il y aura Jean-Louis Aubert aussi. Voici Johnny Clegg à Simbonanga.

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2: Nous sommes aujourd'hui le 21 mai. La FIFA, la Fédération Internationale de Football, est née un 21 mai, le 21 mai 1904. Une de ses grandes compétitions n'est autre que la Coupe du Monde de Football. Tout de suite, le début de cette belle histoire.
3: Saint Graal de tout footballeur qui ne rêve pas un jour pouvoir s'accaparer le beau trophée doré, le plus convoité, celui de la Coupe du Monde de Football. Mais comment est née cette énorme machine à succès ? L'élaboration de cette compétition, le plus grand événement sportif mondial après les Jeux Olympiques, démarre quasiment en même temps que l'établissement de la Fédération Internationale. En effet, la FIFA a été créée le 21 mai 1904 et déjà dans ses premiers statuts a été consacré un article annonçant la création d'un championnat international dont la fédération serait son unique corps organisateur. Initialement prévu en 1905 en Suisse, le projet mettra finalement quelques années à aboutir. En 1921, entre en fonction à la présidence de la FIFA le français Jules Rimet. Celui-ci va vite faire évoluer ce dossier de genèse de la compétition. Dès 1926, il lance une commission d'études afin de la préparer. Le fameux mondial aura ainsi lieu tous les 4 ans, et ceci dès l'année 1930. Restait encore le nom de l'hôte de cette première édition, et le choix de la FIFA s'est donc arrêté sur l'Uruguay. Alors me direz-vous, pourquoi faire autant de routes en Amérique du Sud ? Eh bien d'une part, il ne faut pas oublier que la Céleste, la sélection uruguayenne, fut à l'époque double championne olympique en titre, mais qu'on y célébrait également en ce pays le centenaire de son indépendance, d'où aussi le nom de son stade national, El Stadio Centenario, le stade du centenaire construit pour l'occasion afin de recevoir ce tout premier tournoi mondial. Seule la France, la Belgique, la Roumanie et la Yougoslavie seront les représentantes européennes. Et le trophée alors ? La récompense originale représentait une femme ailée, rappelant Nike, la déesse grecque de la victoire. Une coupe pesant près de 4 kilos tout de même, fait d'or et d'argent. Elle est le fruit du travail du sculpteur hexagonal Abel Lafleur. Celle-ci, dans un premier temps, recevra le nom de Victoire, puis fut rebaptisée en l'honneur du président de la FIFA, Coupe Jules Rimet, et fut ainsi remise le 30 juillet 1930 au vainqueur, sans surprise, le pays hôte ultra favori, l'Uruguay, battant son voisin argentin par le score de 4-2. Des années d'élaboration pour une conquête sportive planétaire qui fait encore aujourd'hui tourner la tête de tous les footeux depuis presque 90 ans.
2: On se donne rendez-vous demain pour d'autres histoires d'un jour avec Mémoire Sport.
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0: Jean-Louis Aubert, Comme un accord, 7h18. Venez marcher et découvrir les paysages de Ramonchamp. La commune propose une sortie nature samedi 23 mai. Les guides et animateurs passionnés vous embarquent pour une marche au sein de la commune. Au programme l'histoire locale, le patrimoine forestier, la botanique, mais aussi les effets du réchauffement climatique. Guide qui établira l'itinéraire et au départ vous le communiquera. C'est devant la mairie à 14h. Inscription nécessaire, contactez Nathalie 06 62 51 66 90. Bien sûr, c'est gratos. Clo-clo cette année-là.
1: Salut.

Clou-clou, cette année-là, 7h22, samedi 23 mai, de 20h à 22h, il y a l'Open d'échecs 2026 à l'ESCP Place de la Prandière à Cornimont, à gagner 3 mois d'abonnement Platinum, platinumchase.com par ronde, tout niveau, savoir jouer, bah oui, moi je sais pas, hein. Adhésion à l'ECSP obligatoire. 3 euros pour les 12-18 ans, 5 euros pour les adultes. Inscription au 06 18 47 58 60. Tom Kazak va arriver avec les courses de ce jeudi. Voici Kenny Williams, World Celebration.

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4: Bonjour, bonjour à tous. Retour à l'hippodrome de Paris-Longchamp et les 1400 mètres du prix de la ville de Paris à l'occasion du Quintet Plus de ce jeudi 21 mai 2026. Réservés aux seuls chevaux âgés de 3 ans, ils seront 16 au départ vers 20h15. En tête de notre sélection, le 3, Saint-Sens, bon troisième récemment sur le parcours qui nous intéresse, confié à Maxime Guyon, il peut de nouveau s'illustrer. Suivi du 11, mais l'usine du Houlet qui doit être rachetée impérativement tant sa dernière sortie est trop mauvaise pour être exacte. Le 8, Mister George, bénéficiant de la confiance de son entraînement. Le 14, Sena Julia, prise en note à Nancy lors de sa dernière prestation. Et enfin le 6, Bassanti, sur la montante actuellement, il complétera notre sélection. Une sélection que vous pouvez retrouver sur ma chaîne YouTube Tom Kazak, les pronostics hippiques avec mes dernières minutes. Donc notre choix aujourd'hui,

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4: Avec Radio des Ballons, voici les offres d'emploi de notre secteur vosgien.
5: La scierie Duhou, basée à Ramonchamp, est à la recherche d'un opérateur de machine. C'est pour un poste à 35 heures. Et puis, on recherche également un trieur pour un poste, là encore, à 35 heures. Alors, pour ces deux offres, vous pouvez contacter le 03 29 25 01 93 ou bien écrire à l'adresse conta@cyriduhou.fr. L'auberge des sources située au haut du Thème Château Lambert est à la recherche d'un employé polyvalent de restaurant. C'est pour un job d'été, un CDD de 2 mois à 35 heures par semaine. Un poste qui est ouvert aux débutants. Alors vous pouvez vous rendre directement sur place ou bien envoyer votre CV à l'adresse auberge.des.sources@gmail.com. Une entreprise de Remiremont est à la recherche d'un conseiller de vente et service après-vente multimédia pour un contrat à durée déterminée de 12 mois. Alors c'est un contrat d'apprentissage précisément qui vous est proposé pour préparer des titres professionnels d'employé commercial ou bien conseiller de vente. A noter que ce contrat d'apprentissage est ouvert à tout le monde. À Saint-Étienne-les-Remiremont, un médiateur culturel est recherché pour encadrer la microfolie. Alors, c'est tout simplement un dispositif national chargé d'encourager la création artistique et de favoriser l'accès aux œuvres d'art. C'est donc un contrat à durée déterminée de 3 mois à temps partiel, 20 heures par semaine, qui vous est proposé pour ce poste, qui est ouvert aux débutants avec une formation Bac plus 2 ou équivalent. Il faut être également titulaire du permis pour postuler. À Arches, on recherche un technicien support informatique pour une mission intérimaire de 6 mois à 35 heures par semaine, avec au moins 4 ans d'expérience et la maîtrise de l'anglais obligatoire. Une entreprise basée sur Elouette est à la recherche d'un conducteur de machines de conditionnement pour une mission intérimaire de 3 mois à 35 heures par semaine, avec au moins 1 an d'expérience. La municipalité de Xertigny est à la recherche d'un chargé de communication. C'est pour un contrat à durée déterminée de 12 mois, à temps partiel, 24 heures par semaine.

0: Pour ce poste, on vous demande au moins un an d'expérience sur poste similaire, avec également le permis B. À Gérardmer, c'est un poissonnier vendeur pour le rayon marée qui est recherché pour un remplacement, une mission intérimaire de 4 mois à 35 heures par semaine, et on vous demande un an d'expérience. Toujours sur Gérardmer, avec la société Pandore & Co, un plongeur et aide de cuisine est recherché pour un CDI à 35 heures par semaine. C'est un poste qui est ouvert aux débutants. L'atelier de Gérardmer est à la recherche d'un cuisinier pour un poste en CDI à 39 heures par semaine, à pourvoir dès le 15 juin et avec au moins un an d'expérience.
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Salut, c'est Raphaël et voici la une de votre quotidien Vosges Matin pour ce jeudi avec une page santé et ses autres thérapies qui font du bien. En page Vosges, plus aucune fécondation in vitro ne pourrait être réalisée à partir du 18 juin. Vosges permis à 17 ans avec un premier bilan positif. Vitel des foulées qui gardent leur attractivité en page sport. Pousser des milliers de visiteurs au salon de l'herbe. Et puis avec Vosges Matin, vous retrouvez bien sûr le journal de Saint-Dié Remiremont et à la Bresse, le chantier de la rue Paul-Claudel fait ressurgir des vestiges du passé industriel. Saint-Dié, à tout âge, les ruptures amicales peuvent être douloureuses. Et puis enfin, à Remiremont, le club McLaren France expose une vingtaine de supercars dans le centre-ville entre deux courses sur le territoire. Excellente journée avec Radio des Ballons et à tout à l'heure.

0: Lara Fabian, l'oubli, 8h20. Gym, prévention, santé, aujourd'hui animé par Ciel Bleu, ce vendredi, donc de 13h30 à 14h30 à la résidence Le Parc. C'est pour partir de 60 ans, c'est gratuit sur inscription 03 29 23 39 08. Jean Leloup et le Québec, 1990.
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0: avec cette chanson.
1: Jean Loup, 1990, 8h moins le quart.
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1: Et au Tio, ce samedi 23 mai, c'est la nuit de la mine. Entrée libre dès 17h, vieux métier, animation pour enfants, artisanat, théâtre et musique, auberge des mineurs. Accès uniquement par navette gratuite tout au long de la soirée. Rendez-vous sur le parking du musée, 47 rue de la Gare. La navette passera par là, avec Minérailles et les hautes mines, bien sûr. Voici Oria, et Oria, c'est le titre leader de Radio des Ballons en ce moment, Soirée mondaine.

0: Mandane, toujours leader du V40, 7h49.
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0: Hey, c'est à l'écoute des oiseaux de montagne, c'est samedi 23 mai, site ENS du Col des Haies à Saulsure. Animation proposée dans le cadre de la fête de la nature, durée environ 2h à 2h30, jumelles bienvenue, curiosité indispensable, équipement, chaussures de marche, vêtements adaptés de la météo de montagne. C'est gratuit pour tout public, c'est sur inscription. Contactez le 07 83 84 86 89, la cabane des sauterets, @gmail.com.

0: Ah ben, Waterloo, à 7h51, sur Radio des Ballons, comme partout ailleurs, nous sommes le jeudi 21 mai, le soleil se lève à 6h02, se couchera à 21h33, nous fêtons Constantin aujourd'hui. Pour rendre visite à un ami, aucun chemin n'est trop long. C'est un proverbe tout simplement ukrainien.
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0: Et ce 21 mai, c'est en 1681. L'ouverture du canal du Midi, et oui, œuvre de l'ingénieur Paul Riquet. En 1804, c'était l'ouverture du cimetière du Père Lachaise, on ne sait pas tout à fait la même chose. Hein. Et en 1932, Amelia Earhart, première femme à traverser l'Atlantique seule en avion. En 1945, Humphrey Bogart épouse Lorraine Bacall. En 1975, c'est l'ouverture en République fédérale allemande à l'époque, hein, du procès de la bande à Bader. Et en 1996, le naufrage d'un ferry sur le lac Victoria en Tanzanie qui fait environ 800 morts. Et que les catastrophes, c'est pas tellement né d'aujourd'hui. Sylvie et Alain vont arriver avec l'horoscope. Voici notre Vosgien Petit K, matin à rallonge. Bon, forcément ce matin d'ailleurs. 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

0: Bonjour à tous, nous fêtons Constantin. Alors, quelle sera l'ambiance de la journée ?
1: Vous qui êtes bélier, l'influence de Pluton génère un climat planétaire qui vous invite à semer des idées et à cultiver des envies.
0: Taureau, une situation du passé semble ressurgir et il faudra bien évidemment y faire face.
1: Gémeaux, des décisions sont à prendre et ce de façon ferme. Et oui, vous devez passer à l'action.
0: Cancer, du retard est à craindre dans l'organisation du travail.
1: Les lions, écoutez votre intuition plutôt que votre raison et demandez-vous ce qui vous ferait vraiment plaisir.
0: Vierge, si vous avez besoin d'un conseil, sachez qu'une personne de confiance autour de vous sera là.
1: Les balances, de bonnes surprises vous attendent et une accalmie bienvenue se profile.
0: Scorpion, vous ne savez pas trop où vous allez ou ce que vous voulez faire. Vous vous posez trop de questions.
1: Sagittaire, vous prenez sur vous en ce moment. Vous paierez de vos actes passés.
0: Capricorne, quelques tensions sont à craindre. Il y a, semble-t-il, quelqu'un qui sème le trouble sur votre chemin.
1: Aujourd'hui, Verseau, vous vous efforcerez d'être équitable dans vos jugements afin de n'offenser personne.
0: Enfin, Poisson, votre renommée est en jeu. Vous serez à la hauteur de vos responsabilités. Bonne journée à tous. À demain pour un nouvel horoscope. Nous fêterons Émile.
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1: L'actualité de ce jeudi. À Saint-Étienne, les Remiremont, hier, l'alerte a été donnée vers 3h pour un incendie. Les pompiers et la police arrivés sur place ont découvert des conteneurs à poubelles en flammes qui se sont propagés à des véhicules. Si l'incendie a pu être maîtrisé, il aura occasionné tout de même pas mal de dégâts. Une enquête est en cours, l'origine criminelle ne fait pas de doute. Un début d'incendie a eu lieu hier en début d'après-midi à Taon, dans les anciens locaux de l'entreprise BTT. Les soldats du feu ont pu rapidement venir à bout des flammes qui n'auront occasionné que peu de dégâts. Le feu serait d'origine criminelle. Deux jeunes qui ont été contrôlés aux abords du site ont finalement été interpellés pour être interrogés en gendarmerie. Au Tillot, hier après-midi, un homme de 50 ans a chuté alors qu'il était sur un deux roues. Les secours ont hospitalisé l'homme qui saignait des oreilles pour des examens de contrôle. Au tribunal d'Épinal, trois hommes viennent d'être jugés pour trafic de drogue. C'est en février dernier que, suite à une enquête, les forces de l'ordre entraient dans un appartement où ont été découverts 8 kilos de cannabis, des armes ou encore des drones. Le locataire du logement et un dealer ont été condamnés à 2 ans de prison, dont un avec sursis. L'homme à la tête du trafic a écopé de 3 ans de prison et de 7000 euros d'amende. Il a fait appel. À partir du 18 juin, plus aucune fécondation in vitro ne pourra être réalisée dans les Vosges. Les familles concernées devront alors se diriger vers Nancy, Besançon ou Strasbourg. L'hôpital Émile Durkheim d'Épinal n'a pas déposé de dossier car il est en manque d'effectifs spécialisés. Nous avons appris le décès de Denis Giraud. Ses obsèques seront célébrées samedi à 10h en l'abbatiale de Remiremont. Décès d'Isabelle Pérez, âgée de 64 ans. Ses obsèques seront célébrées samedi à 14h30 en l'abbatiale de Remiremont. Je vous rappelle les obsèques de Didier Grandemange, âgé de 59 ans, célébrées vendredi à 14h au funérarium de Rue. Les obsèques de Nicole Daval, née Virello, âgée de 96 ans, sont prévues vendredi à 14h30 à l'hôpital du Tillot. Les obsèques de Claire Pierrane et Aubert, âgées de 89 ans, seront célébrées vendredi à 14h30 en l'église de la Bresse. Aujourd'hui sont célébrées les obsèques de Nicole Pierrane et Didier, âgées de 86 ans, à 10h, en l'église de Xon rue Longemer. Les obsèques de Sylviane Lachambre, née Pétri, âgée de 86 ans, sont prévues à 10h30 en l'église de Ramonchamp. Les obsèques d'Annie Petitjean, née Jean Roy, âgés de 75 ans, seront célébrés à 14h30 en l'église de Fresse. Les obsèques de Jean-Claude Pelletier, âgé de 53 ans, sont prévues à 14h en l'église de Vanier. Le sport avec le cyclisme et le Tour d'Italie. 11e étape pour l'équatorien Jonathan Narvarez. C'est son 3e sur ce Giro. Le portugais Afonso Eulalio reste leader. Et puis Roland-Garros, le tournoi de tennis commence ce week-end. Aujourd'hui, ce sera les tirages au sort du tableau principal pour les hommes et les femmes. La météo avec pour ce jeudi du soleil et peu de nuages avec 23 degrés. Vendredi, soleil de 8 à 27 degrés. Puis de samedi jusqu'à lundi, encore du beau soleil. Les températures atteindront les 31 degrés.
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0: Eh bien, vous écoutez les Vosges, c'est bien, ouais, mais... 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

0: Bravo, c'était évidemment Michel Polnareff. Bonne journée à toutes et à tous.
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0: Il y a un vide maison qui est organisé samedi 23, dimanche 24 et lundi 25 mai de 10h à 18h au 13 rue de la Chaume au Tio. Allez, rendez-vous si vous voulez vous procurer plein de choses. Les petits Vosgiens vont arriver, Carla Bruni aussi. Voici Jimmy Cliff, Reaganite.

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1: 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Julie va vous lire le chapitre 53, En route pour Autos.
2: Alors vas-y, tu peux résumer les chapitres d'avant.
3: C'est quelques amis qui se découvrent des pouvoirs magiques et qui doivent apprendre à les maîtriser. Alors, après avoir découvert leur nouveau pouvoir, donc, nos amis vont partir chercher la reine d'Orkis. Debout tout le monde! Il faut déjeuner, se préparer, sceller les chevaux, fermer la porte et partir. Pour arriver à Orkis, il faut au moins 3 semaines, hein, je vous rappelle. Et on prend les animaux avec nous, répondit une voix ensommeillée. Bah, on va pas les laisser ici, bêta. Bah, alors comment on les transporte? Ça doit pas courir les rues, hein, renard. Bon, allez, calme-toi. Avec Salomé, on a ramené des sacs et des valises en gawalk. En quoi? En gawalk. C'est une plante aquatique dont on se sert pour faire des objets sans fond. Et avec de la glace, on peut même emporter de la nourriture. Donc remplissez ça avec ce vos affaires. Mais ce sera forcément lourd. Bah non, le gawalk ne rend pas le poids réel de ce qu'on met dedans. Elle sortit une petite valise, l'ouvrit et appela les animaux. À l'intérieur, il y avait une version d'à peu près les mêmes dimensions que la vraie réserve et des provisions pour plusieurs mois au moins. En route, tout le monde est prêt? En selle! Et voilà comment se termine mon chapitre 53.
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1: Carla Bruni, Raphaël, 8h14, et aujourd'hui il y a une animation jeu, animée par la ludothèque Vivre en Jeu, ce jeudi de 14h30 à 16h30, résidence Le Parc, à partir de 60 ans, c'est gratuit sur inscription 03 29 23 39 08. Seb, heureux.
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Heureux, heureux, 8h18. Le ramassage annuel des déchets sur les pistes du domaine skiable alpin de Gérardmer aura lieu samedi 23 mai de 9h à midi. Rendez-vous au pied des pistes à la Moselaine. Tous les participants seront conviés à un apéritif à la fin du ramassage des déchets. Bon, c'est bon pour l'apéro, hein ? Pierrette va arriver avec l'éphéméride de ce jeudi. Voici les Dépêche Mode, A Question of Time.

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1: C'est l'heure de l'éphéméride du 21 mai. Bonne fête Constantin, Tino, Constantine. Leur couleur le vert, leur chiffre le 4 et le 7. Les naissances du 21 mai, Annette Jour de la photographe. Robert Castel, l'acteur humoriste. En 1933, c'est la naissance de Maurice André, le trompettiste. En 1917, Raymond Burr, l'acteur canadien. En 1909, Guy de Rothschild, baron banquier français. Et en 1844, Henri-Julien Félix Rousseau, dit le douanier, le peintre naïf français. Les décès. En 2018, Clint Welker, acteur connu dans la série télévisée Cheyenne et dans Les 12 salopards. En 2013, Antoine Bourserier, le comédien. En 2002, Niki de Saint-Phal, l'artiste française, plasticienne, peintre, sculpteur et réalisatrice de films. En 2000, Barbara Cartland, la romancière anglaise. En 1952, John Garfield, à New York, l'acteur américain. En 2013, une tornade aux États-Unis avec des vents de plus de 300 km/h et un diamètre de 3 km ravage la ville de Moore. En 1996, c'est le naufrage d'un ferry sur le lac Victoria en Tanzanie, faisant 700 morts. En 1992, c'est l'accord des 12 sur la politique agricole commune. En 1979, le chanteur Elton John, premier au monde à se produire en tournée en Union soviétique. En 1927, c'est la première traversée aérienne en solitaire de l'Atlantique. Charles Lindbergh atterrit au Bourget. En 1804, c'est l'ouverture du cimetière du Père-Lachaise. Et en 1681, c'est l'ouverture du canal du Midi, 321 km, et c'est l'œuvre de l'ingénieur Riquet. Le dicton, à verse de mai, a plus de pouvoir que 10 arrosoirs.
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1: 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C'est tout public dès 8 ans, une animation qui sera payante avec une inscription sur Helloasso. 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
0: Ensemble de nos centres émissions, 8h30.
4: L'actualité de ce jeudi. À Saint-Étienne, les remiremont hier, l'alerte a été donnée vers 3h pour un incendie. Les pompiers et la police arrivés sur place ont découvert des conteneurs à poubelles en flammes qui se sont propagés à des véhicules. Si l'incendie a pu être maîtrisé, il aura occasionné tout de même pas mal de dégâts. Une enquête est en cours, l'origine criminelle ne fait pas de doute. Un début d'incendie a eu lieu hier en début d'après-midi à Taon, dans les anciens locaux de l'entreprise BTT. Les soldats du feu ont pu rapidement venir à bout des flammes qui n'auront occasionné que peu de dégâts. Le feu serait d'origine criminelle. Deux jeunes qui ont été contrôlés aux abords du site ont finalement été interpellés pour être interrogés en gendarmerie. Au Tillot, hier après-midi, un homme de 50 ans a chuté alors qu'il était sur un deux roues. Les secours ont hospitalisé l'homme qui saignait des oreilles pour des examens de contrôle. Au tribunal d'Épinal, trois hommes viennent d'être jugés pour trafic de drogue. C'est en février dernier que, suite à une enquête, les forces de l'ordre entraient dans un appartement où ont été découverts 8 kilos de cannabis, des armes ou encore des drones. Le locataire du logement et un dealer ont été condamnés à 2 ans de prison, dont un avec sursis. L'homme à la tête du trafic a écopé de 3 ans de prison et de 7 000 € d'amende. Il a fait appel. À partir du 18 juin, plus aucune fécondation in vitro ne pourra être réalisée dans les Vosges. Les familles concernées devront alors se diriger vers Nancy, Besançon ou Strasbourg. L'hôpital Émile Durkheim d'Épinal n'a pas déposé de dossier car il est en manque d'effectifs spécialisés. Nous avons appris le décès de Denis Giraud. Ses obsèques seront célébrées samedi à 10h en l'abbatiale de Remiremont. Décès d'Isabelle Pérez, âgée de 64 ans. Ses obsèques seront célébrées samedi à 14h30 en l'abbatiale de Remiremont. Je vous rappelle les obsèques de Didier Grandemange, âgé de 59 ans, célébrées vendredi à 14h au funérarium de Rue. Les obsèques de Nicole Daval, née Virello, âgée de 96 ans, sont prévues vendredi à 14h30 à l'hôpital du Tillot. Les obsèques de Claire Pierrane et Aubert, âgés de 89 ans, seront célébrées vendredi à 14h30 en l'église de la Bresse. Aujourd'hui sont célébrées les obsèques de Nicole Pierrane et Didier, âgés de 86 ans, à 10h, en l'église de Xon-Rue-Longemer. Les obsèques de Sylviane Lachambre, née Pétri, âgée de 86 ans, sont prévues à 10h30 en l'église de Ramonchamp. Les obsèques d'Annie Petitjean, née Jean Roy, âgés de 75 ans, seront célébrés à 14h30 en l'église de Fraisse. Les obsèques de Jean-Claude Pelletier, âgé de 53 ans, sont prévues à 14h en l'église de Vanier. Le sport avec le cyclisme et le Tour d'Italie.

0: 11e étape pour l'équatorien Jonathan Narváez. C'est son 3e sur ce Giro. Le portugais Afonso Eulalio reste leader. Et puis Roland-Garros, le tournoi de tennis commence ce week-end. Aujourd'hui, ce sera les tirages au sort du tableau principal pour les hommes et les femmes. La météo avec pour ce jeudi du soleil et peu de nuages avec 23 degrés. Vendredi, soleil de 8 à 27 degrés. Puis de samedi jusqu'à lundi, encore du beau soleil. Les températures atteindront les 31 degrés.
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1: Et dans 150 ans, Raphaël, 8h36, au Ménil, rentrée scolaire 2026-2027, inscription avant le 29 mai. Dossier d'inscription à déposer, complété en mairie avant donc le 29 mai, 50 Grand Rue au Ménil. Les inscriptions concernent tous les enfants nés entre le 1er janvier et le 31 décembre. Contact avec la directrice Céline Pierrel à l'école au 07 57 50 94 39 ou par courriel ce.088-10-88@ac-nancy-metz.fr. Et journée portes ouvertes le samedi 23 mai de 9h à midi.
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Il y a une conférence, Madame l'Abbesse et les abeilles, par Didier Bégel, demain vendredi à 20h au Centre culturel Gilbert Zog, entrée libre, gratuite. C'est organisé par la Société d'Histoire de Remiremont et sa région. Voici notre comique du jour, c'est Jackie, chanteur pour retraités, c'est par texte.

0: chienne.
1: Ouvre la vue, oh, je me suis coincé un disque dans le lecteur. On faudrait pas vieillir, hein. Salut les jeunes. C'est Jackie. Jackie Tom Tom, le chanteur de 80 ballets. T'as vu la patate que j'ai? Gare à toi, Dick Rivers. J'arrive. Je chante dans les homes de vieux. J'arrête pas, hein. 80 galas par an. J'y retourne l'année d'après, c'est plus les mêmes. Je n'arrête pas. Ils m'adorent, les vieux. Je suis l'icône des déambulatoires. Quand ils me voient arriver, les déambulatoires, tu sais, ils me font la hola. Hola! Ils m'adorent. Parce que je pique les chansons des autres, puis je les refais moi-même, tu sais. Bougez pas, je vais vous le faire, les gars. Souviens-toi, ça parlait de tachycardie. L'impotent, c'est l'arthrose, l'impotent. C'est une maison de vieux, accrochée à la colline. Dis-moi, sénile, des années ont passé. Laisse les béquilles à Denise. L'IRM, l'IRM, oui, je voulais dire, oh, j'ai plus 20 ans. On en connaît les conneries. Oh mamie, t'es toute bleue. Il y en a une que j'aime beaucoup, très courte. Mon beau sapin. Voilà. Oh nom de Dieu. Il y en a d'autres. C'est mon kyste. Ma bataille. Faudrait bien qu'il s'en aille. C'est rumen. Pipito la cortisone. Pipito, c'est trop tard. Hop. Jackie. Jackie. Jackie. Eh bien, il m'adore. Eh, il m'aime bien parce que je fais que des tubes. Des tubes et des tubes sans arrêt. Dès que j'arrive, je fais des tubes. Tiens, dernièrement, j'ai fait une analyse d'urine. J'en ai fait des tubes. Qu'est-ce qu'ils m'ont dit que j'avais de l'albumine? Ils m'ont dit, vous faites de l'albumine, Jackie. Est-ce que je fais trop d'albumes? C'est pour ça? Ouais. Là, je viens de faire un spécial Johnny. Le Suisse de Kstort. Je vais vous faire les chansons de Johnny. Hospice 2000. Oh Gabriel, ça brûle quand je fais pipi. C'est une illusion dans mon lit. Retiens-toi la nuit. On a tous en nous quelque chose qui rétrécit. Jackie. Que des conneries! Allons le lieu! J'aime les gueules! J'ai la patate, hein. Ils m'aiment bien! Mes petits vieux, ils m'aiment bien parce que tu sais, je les gâte, je les emmène un peu au cinéma, voir des films qu'ils aiment bien. Qu'est-ce qu'on a vu dernièrement? Le scanner de la peur! Parkinson le glas! Glaire épais! Alors! Tout dans la finesse et l'élégance! Bien sûr. Attendez, il y a un auteur qu'ils aiment bien, j'arrête pas de... Ah oui, l'anglais, là, Shakespeare. Je sais pas pourquoi ils l'aiment bien. To be or not to be, qu'ils disent tout le temps. Appel, on sait jamais. Hein, ça peut... On fait pas d'Hamlet sans casser les vieux. Oh, les conneries. Moi, j'ai la patate. Hein. Gare à toi, Dick Rivers. J'arrive. Oh, la patate que j'ai. Hey, je vais vous faire les chansons de mon dernier album, ça vous dit? Vous énervez pas les Montreusiens. Dernier album, attendez que ça me revienne. L'amnésique, l'amnésique. Tagada, tagada, voilà Parkinson. Il m'a aimé toute la nuit, mon grabataire. Moi je m'appelle Mémère. au fémur cassé. J'ai pas vu le trottoir, je me suis ramassé. Ils sont arrivés, c'était deux brancardiers. Il y a foule à l'hôpital.

0: Voulez-vous manger mes mères? Prenez donc le dentier de pépère auprès de ma sonde, qu'il fait bon, fait bon, fait bon. Auprès de ma sonde, Jackie, allons les gueules. T'as vu la patate? Alors, merci les gars. Hey, je vous explique un peu pourquoi je suis venu ici, parce que j'ai quelques problèmes. Je vais me faire opérer de la prostate à gland. Je consulte énormément. Bon, je vois que ça vous plaît, je vais vous donner mes dates de cancer. Alors, je serai le 22 à Courcouronnes chez mon dentiste. Le 24 chez mon proctologue à Houille. Et le lendemain, je jouerai du piano debout. Et je serai également à Alzheimer le... Alzheimer, le... Jackie.
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Fidel le Grand, put your hands up for Detroit. 8h51, nos stations vont se séparer comme à l'habitude. Et l'exposition photo, c'est jusqu'au 3 juin. Je veux toujours dire des choses que je n'ai plus le droit de dire. Des arbres et moi, et carrément vos. C'est à part la à Sylvie Pira qu'on embrasse. Et c'est au musée des Mille et Une Racines, 23 route de Lanzauchamp à Cornimont. Au 03 29 23 95 74, si vous voulez en savoir plus. Avant Sylvie Alain, voici Nakache, il y a des jours comme ça.

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1: Bonjour à tous, nous fêtons Constantin. Alors, quelle sera l'ambiance de la journée ?
2: Vous qui êtes bélier, l'influence de Pluton génère un climat planétaire qui vous invite à semer des idées et à cultiver des envies.
1: Taureau, une situation du passé semble ressurgir et il faudra bien évidemment y faire face.
2: Gémeaux, des décisions sont à prendre et ce, de façon ferme. Et oui, vous devez passer à l'action.
1: Cancer, du retard est à craindre dans l'organisation du travail.
2: Les lions, écoutez votre intuition plutôt que votre raison et demandez-vous ce qui vous ferait vraiment plaisir.
1: Vierge, si vous avez besoin d'un conseil, sachez qu'une personne de confiance autour de vous sera là.
2: Les balances, de bonnes surprises vous attendent et une accalmie bienvenue se profile.
1: Scorpion, vous ne savez pas trop où vous allez ou ce que vous voulez faire. Vous vous posez trop de questions.
2: Sagittaire, vous prenez sur vous en ce moment. Vous paierez de vos actes passés.
1: Capricorne, quelques tensions sont à craindre. Il y a, semble-t-il, quelqu'un qui sème le trouble sur votre chemin.
2: Aujourd'hui, Verseau, vous vous efforcerez d'être équitable dans vos jugements afin de n'offenser personne.
1: Enfin, Poisson, votre renommée est en jeu. Vous serez à la hauteur de vos responsabilités. Bonne journée à tous. À demain pour un nouvel horoscope. Nous fêterons Émile.
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4: L'actualité de ce jeudi. À Saint-Étienne, les Remiremont, hier, l'alerte a été donnée vers 3h pour un incendie. Les pompiers et la police arrivés sur place ont découvert des conteneurs à poubelles en flammes qui se sont propagés à des véhicules. Si l'incendie a pu être maîtrisé, il aura occasionné tout de même pas mal de dégâts. Une enquête est en cours, l'origine criminelle ne fait pas de doute. Un début d'incendie a eu lieu hier en début d'après-midi à Taon, dans les anciens locaux de l'entreprise BTT. Les soldats du feu ont pu rapidement venir à bout des flammes qui n'auront occasionné que peu de dégâts. Le feu serait d'origine criminelle. Deux jeunes qui ont été contrôlés aux abords du site ont finalement été interpellés pour être interrogés en gendarmerie. Au Tillot, hier après-midi, un homme de 50 ans a chuté alors qu'il était sur un deux roues. Les secours ont hospitalisé l'homme qui saignait des oreilles pour des examens de contrôle. Au tribunal d'Épinal, trois hommes viennent d'être jugés pour trafic de drogue. C'est en février dernier que, suite à une enquête, les forces de l'ordre entraient dans un appartement où ont été découverts 8 kilos de cannabis, des armes ou encore des drones. Le locataire du logement et un dealer ont été condamnés à 2 ans de prison, dont un avec sursis. L'homme à la tête du trafic a écopé de 3 ans de prison et de 7000 euros d'amende. Il a fait appel. À partir du 18 juin, plus aucune fécondation in vitro ne pourra être réalisée dans les Vosges. Les familles concernées devront alors se diriger vers Nancy, Besançon ou Strasbourg. L'hôpital Émile Durkheim d'Épinal n'a pas déposé de dossier car il est en manque d'effectifs spécialisés. Nous avons appris le décès de Denis Giraud. Ses obsèques seront célébrées samedi à 10h en l'abbatiale de Remiremont. Décès d'Isabelle Pérez, âgée de 64 ans. Ses obsèques seront célébrées samedi à 14h30 en l'abbatiale de Remiremont. Je vous rappelle les obsèques de Didier Grandemange, âgé de 59 ans, célébrées vendredi à 14h au funérarium de Rue. Les obsèques de Nicole Daval, née Virello, âgée de 96 ans, sont prévues vendredi à 14h30 à l'hôpital du Tillot. Les obsèques de Claire Pierrane et Aubert, âgés de 89 ans, seront célébrées vendredi à 14h30 en l'église de la Bresse. Aujourd'hui sont célébrées les obsèques de Nicole Pierrane et Didier, âgés de 86 ans, à 10h en l'église de Xon-Rue-Longemer. Les obsèques de Sylviane Lachambre, née Pétri, âgée de 86 ans, sont prévues à 10h30 en l'église de Ramonchamp. Les obsèques d'Annie Petitjean, née Jean Roy, âgés de 75 ans, seront célébrés à 14h30 en l'église de Fraisse. Les obsèques de Jean-Claude Pelletier, âgé de 53 ans, sont prévues à 14h en l'église de Vanier. Le sport avec le cyclisme et le Tour d'Italie, 11e étape pour l'équatorien Jonathan Narváez, c'est son 3e sur ce Giro. Le portugais Afonso Eulalio reste leader. Et puis Roland-Garros, le tournoi de tennis commence ce week-end. Aujourd'hui, ce sera les tirages au sort du tableau principal pour les hommes et les femmes. La météo avec pour ce jeudi du soleil et peu de nuages avec 23 degrés. Vendredi, soleil de 8 à 27 degrés. Puis de samedi jusqu'à lundi, encore du beau soleil. Les températures atteindront les 31 degrés.

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2: Bonjour à tous. Un caillot de sang dans une veine, voici comment se définit la phlébite. Un trouble caractérisé par des douleurs sourdes au mollet ou à la cuisse. Une situation à ne pas négliger, tant les complications peuvent être dramatiques. Le réseau veineux des membres inférieurs comporte d'une part un réseau profond, constitué de veines situées dans les muscles et qui transporte 90% du sang veineux, et d'autre part un réseau superficiel de veines situées sous la peau. Si un caillot se forme dans une veine superficielle, la phlébite l'est tout autant. En revanche, s'il se développe dans le réseau profond, on parle alors de phlébite profonde. Le caillot colle à la paroi de la veine du mollet. Lorsque l'organisme ne parvient pas à le détruire, il peut s'étendre vers la cuisse sous forme d'une partie flottante qui peut se détacher facilement. Il y a alors un risque important d'embolie pulmonaire. Les situations à risque sont celles qui ralentissent la remontée du sang des veines vers le cœur. Si le sang stagne, la formation de caillots est favorisée. Toute situation d'immobilité des membres inférieurs favorise ainsi la coagulation. Alitement prolongé, port d'un plâtre, voyage de plusieurs heures en avion, train ou voiture. La grossesse, l'obésité, le tabagisme et l'avancée en âge favorisent la formation d'un thrombus. Tout comme la prise de certains médicaments comme la contraception hormonale ou des corticoïdes. Si la phlébite peut parfois être asymptomatique, certains signes doivent vous pousser à consulter. On parle ici d'une douleur au mollet, d'une sensation de lourdeur dans la jambe, d'un œdème et d'un durcissement du mollet ou encore d'une sensation de chaleur. Après examen, votre médecin traitant peut être amené à vous prescrire des examens complémentaires. Et si le diagnostic de phlébite est confirmé, différents traitements anticoagulants pourront être utilisés.

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1: Nos coups de cœur télévisés en ce jeudi, TF1 propose AK. C'est un film de Morgan Dalibert, un policier états-unien de 2023 avec Alban Lenoir et Eric Cantona. L'agent infiltré, Adam Franco, effectue le sale boulot partout où il est nécessaire. Sa nouvelle mission, intégrer une organisation criminelle en France pour déjouer un attentat terroriste imminent dans la capitale. 21h10, France 2, comme de l'habitude, propose le jeudi Envoyé spécial. Nous n'avons pas encore les reportages qui seront sans doute très liés à l'actualité et il y a de quoi faire. Arte à 20h55, la série Eti avec...

0: Et c'est un film culte de Steven Spielberg, bien sûr. Oscar Schindler s'est imposé dans la mémoire collective comme un héros et un juste dont la fameuse liste a permis de sauver entre 1200 et 1300 juifs des camps de concentration nazis. Mais que sait-on de sa femme, Emily Schindler ? Eh bien, le reportage y reviendra. Mon coluche à moi, c'est un documentaire de Michel Denisot sur TMC à 21h25. Coluche trouvait la mort sur la route de Provence le 19 juin 1986. Et 40 ans plus tard, Michel Denisot se souvient de rencontre les proches de Coluche et les artistes d'aujourd'hui qu'il a inspiré de leur rencontre sur une piste de karting à Montlhéry. À leurs années de folle liberté à Canal, Michel se rappelle de Michel. Et que ce que veulent les femmes, c'est le film de Nancy Meyer sur TFX et sur Vosges TV à 20h45. Le monde comme il va, nous sommes les oubliés de Sébastien Beck.
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1: La grosse actu cinéma du moment, c'est bien sûr le Festival de Cannes qui bat son plein, qui se poursuit jusqu'à samedi pour cette 79e édition. Et on revient directement dans les Vosges avec pas mal de films que vous allez pouvoir retrouver sur notre secteur. Comme par exemple, C'est quoi l'amour ? La comédie de Fabien Gorgeard avec Laure Calamy, Vincent Macaigne, Lies Salem. Et dans cette histoire, Fred demande à son ex-femme Marguerite de faire annuler leur mariage à l'église pour pouvoir s'y remarier. Mais l'histoire n'est pas si simple que ça. Elle va mener cette famille recomposée jusqu'à Rome. Un film qui a été noté 3,8 par la presse et 3,7 par les spectateurs. Ce sont les notes d'Allociné sur 5. Et c'est donc un film qui est à retrouver cette semaine aux Variétés du Tio ainsi qu'au Majestic à Remiremont. À l'entracte de Vanier, vous allez pouvoir découvrir le film Sorda, un drame espagnol d'Eva Libertad Garcia avec Mariam Garlo et Alvaro Cervantes. C'est l'histoire d'Angela, une femme sourde, et Hector qui est entendant, et ensemble ils vont avoir un enfant. Mais Angela est inquiète, saura-t-elle créer un lien avec sa fille ? Un film qui a été noté 3,9 par la presse et 4,1 par les spectateurs. Toujours à l'affiche, Juste une illusion, c'est la comédie d'Olivier Nakache et Enrique Toledano avec Louis Garrel, Camille Cotin, Pierre Lottin. Une plongée dans les années 80 pour ce film, noté 3,8 par la presse et 4,1 par les spectateurs. À voir encore cette semaine au grand écran à la Bresse et puis au Majestic à Remiremont. À la MCL de Gérardmer, vous pourrez découvrir en ce moment Romeria, drame espagnol de Carla Simone. L'histoire, c'est celle de Marina, adoptée, et elle doit renouer avec une partie de sa véritable famille afin d'obtenir un document d'état civil. De bonnes notes pour ce film, noté 3,8 par la presse et 3,5 par les spectateurs. Dans de nombreuses salles, eh bien, il y a toujours les films qui sont à l'affiche depuis plusieurs semaines maintenant pour le plaisir. La comédie avec Alexandra Lamy, Michael, le biopic est consacré à Michael Jackson, et puis aussi Le Diable s'habille en Prada 2, la comédie avec Meryl Streep et Anne Hathaway. A noter aussi que c'est la reprise pour le cinéma du Casino du Lac à Gérardmer après quelques travaux. À Remiremont, au Majestic, vous allez pouvoir retrouver un nouveau volet de la saga Star Wars. Et après la série, voici donc The Mandalorian and Grogu, un film réalisé par Jon Favreau. On y retrouve Pedro Pascal ou encore Sigourney Weaver. Et puis dans un tout autre genre, toujours au Majestic de Remiremont, il y a le film Vivaldi et moi qui vous est proposé. C'est un biopic sur le célèbre compositeur.
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1: Bonjour à tous, nous fêtons Constantin. Alors, quelle sera l'ambiance de la journée ?
2: Vous qui êtes bélier, l'influence de Pluton génère un climat planétaire qui vous invite à semer des idées et à cultiver des envies.
1: Taureau, une situation du passé semble ressurgir et il faudra bien évidemment y faire face.
2: Gémeaux, des décisions sont à prendre et ce de façon ferme. Et oui, vous devez passer à l'action.
1: Cancer, du retard est à craindre dans l'organisation du travail.
2: Les lions, écoutez votre intuition plutôt que votre raison et demandez-vous ce qui vous ferait vraiment plaisir.
1: Vierge, si vous avez besoin d'un conseil, sachez qu'une personne de confiance autour de vous sera là.
2: Les balances, de bonnes surprises vous attendent et une accalmie bienvenue se profile.
1: Scorpion, vous ne savez pas trop où vous allez ou ce que vous voulez faire. Vous vous posez trop de questions.
2: Sagittaire, vous prenez sur vous en ce moment. Vous paierez de vos actes passés.
1: Capricorne, quelques tensions sont à craindre. Il y a, semble-t-il, quelqu'un qui sème le trouble sur votre chemin.
2: Aujourd'hui, Verseau, vous vous efforcerez d'être équitable dans vos jugements afin de n'offenser personne.
1: Enfin, Poisson, votre renommée est en jeu. Vous serez à la hauteur de vos responsabilités. Bonne journée à tous. À demain pour un nouvel horoscope. Nous fêterons Émile.
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1: La vie au pays de Remiremont, un atelier d'écriture avec Laurence Van Aeren, auteure et animatrice professionnelle. Elle propose un cycle d'ateliers d'écriture une fois par mois jusqu'en juin. Vous pourrez vous essayer au plaisir des mots samedi 23 mai de 14h à 17h à la médiathèque intercommunale Le Cercle. C'est gratuit, c'est sur inscription, organisé donc par la médiathèque. Les fléchettes traditionnelles Master de Ligue 2026, équipe le samedi à 10h, doublette le dimanche à 10h, individuel le dimanche à partir de 13h30. C'est samedi 23 et dimanche 24 mai au gymnase Charlet. Entrée libre, renseignements et inscriptions au 06 30 99 49 46, organisé par le club d'artistes. Dimanche 24 mai, stage de danse venue exceptionnelle de Jonathan Genvrin, professeur de la Star Academy, pour deux stages de danse. Le premier stage de 10h à midi, le deuxième stage de 14h à 16h au gymnase donc du Tertre. Adhérent à la Danse Moderne Academy, c'est 45€. Non adhérent à la Danse Moderne Academy, donc 50€. Réservation sur www.loasso.com, association-dance-moderne-academy. Enfin, vous trouverez en tant que bon spécialiste de l'Internet. Samedi 23 mai, ce sera la Nuit européenne des musées. De 20h à 23h, l'entrée est libre et gratuite. Au musée Charles de Bruyère, de 20h à 23h, exposition. Auguste Jacquot, artiste et lithographe. Et de 1974 à 1967, c'est comme ça qu'il a vécu. À 20h, présentation de l'exposition par le conservateur. De 20h à 23h, jeu de piste d'hier à aujourd'hui, les ancêtres de nos objets au quotidien. Et puis à 21h et 22h, visite guidée, découvrir le musée. Musée Charles Fréry, de 20h à 23h, l'exposition La forêt céleste d'Arnaud Clerc et rencontre avec l'artiste. De 20h à 23h, jeu de piste, enquête au musée. Et à 20h, 21h, 22h, visite guidée dans la maison du collectionneur. Bon moment à passer donc au moment de cette nuit des musées. Et puis Auguste Jacquot, l'exposition au musée Charles de Bruyère du 18 au 24 mai. Ce sera l'exposition d'Auguste Jacquot, donc artiste et lithographe. Et l'exposition présente son fonds d'atelier donné par son arrière-petite-fille quand même.
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1: La scierie Duhou, basée à Ramonchamp, est à la recherche d'un opérateur de machine. C'est pour un poste à 35 heures. Et puis, on recherche également un trieur pour un poste, là encore, à 35 heures. Alors, pour ces deux offres, vous pouvez contacter le 03 29 25 01 93 ou bien écrire à l'adresse conta@scierieduhou.fr. L'auberge des sources située au Duthème Château-Lambert est à la recherche d'un employé polyvalent de restaurant. C'est pour un job d'été, un CDD de 2 mois à 35 heures par semaine. Un poste qui est ouvert aux débutants. Alors vous pouvez vous rendre directement sur place ou bien envoyer votre CV à l'adresse auberge.d.source@gmail.com. Une entreprise de Remiremont est à la recherche d'un conseiller de vente et service après-vente multimédia pour un contrat à durée déterminée de 12 mois. Alors c'est un contrat d'apprentissage précisément qui vous est proposé pour préparer des titres professionnels d'employé commercial ou bien conseiller de vente. À noter que ce contrat d'apprentissage est ouvert à tout le monde. À Saint-Étienne-les-Remiremont, un médiateur culturel est recherché pour encadrer la micro-folie. Alors, c'est tout simplement un dispositif national chargé d'encourager la création artistique et de favoriser l'accès aux œuvres d'art. C'est donc un contrat à durée déterminée de 3 mois à temps partiel, 20 heures par semaine, qui vous est proposé pour ce poste, qui est ouvert aux débutants avec une formation Bac plus 2 ou équivalent. Il faut être également titulaire du permis pour postuler. À Arches, on recherche un technicien support informatique pour une mission intérimaire de 6 mois à 35 heures par semaine avec au moins 4 ans d'expérience et la maîtrise de l'anglais obligatoire. Une entreprise basée sur Elouette est à la recherche d'un conducteur de machines de conditionnement pour une mission intérimaire de 3 mois à 35 heures par semaine avec au moins 1 an d'expérience. La municipalité de Xertigny est à la recherche d'un chargé de communication. C'est pour un contrat à durée déterminée de 12 mois, à temps partiel, 24 heures par semaine. Pour ce poste, on vous demande au moins un an d'expérience sur poste similaire, avec également le permis B. À Gérardmer, c'est un poissonnier vendeur pour le rayon marée qui est recherché pour un remplacement, une mission intérimaire de 4 mois à 35 heures par semaine et on vous demande un an d'expérience. Toujours sur Gérardmer, avec la société Pandore & Co, un plongeur et aide de cuisine est recherché pour un CDI à 35 heures par semaine. C'est un poste qui est ouvert aux débutants. L'atelier de Gérardmer est à la recherche d'un cuisinier pour un poste en CDI à 39 heures par semaine, à pourvoir dès le 15 juin et avec au moins un an d'expérience.
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7: Le programme d'animation de la médiathèque du Tillot. Vendredi 29 mai à 20h, un spectacle est proposé qui s'appelle Je t'attends dans. C'est un spectacle de la compagnie des Insupportés présenté dans le cadre du Temps des Meufs. Le petit résumé, abandonnée par Cupidon, délaissée par les applis de rencontre, Plexus est une clown seule. Accompagnée de Lucie et ses quelques notes de piano, elles vont attendre l'amour, le pleurer, le chanter et le rire, pour finalement tout envoyer valser dans un humour absurde, parsemé de douceur. C'est tout public dès 8 ans, une animation qui sera payante avec une inscription sur Hello Asso. Pour tout renseignement, inscription, n'hésitez pas à contacter la médiathèque au 03 29 24 98 90.
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11: Vous allez pouvoir participer à la nuit de la mine le samedi 23 mai. Ce sera en entrée libre à partir de 17h. Vous avez donc rendez-vous sur le site des Hautes Mines pour découvrir des vieux métiers. Il y aura des animations pour petits et grands, de l'artisanat, théâtre, musique, l'auberge des mineurs pour boire et se restaurer, visite bien sûr des mines possibles. L'accès sur le site se fait uniquement par navette. Elles seront gratuites et vont naviguer tout au long de la soirée. Elles partiront depuis le parking du musée situé rue de la Gare. Et pour plus de détails, rendez-vous sur le site hautemine.com. À Ramonchamp, la municipalité vous propose une sortie nature pour le samedi 23 mai avec un guide qui vous proposera de marcher et de découvrir l'histoire locale, le patrimoine forestier, la botanique, les effets du réchauffement climatique. Alors le départ sera donné à 14h devant la mairie, c'est gratuit, mais il faut s'inscrire au 06 62 51 66 90. Au Tillot, vous allez pouvoir assister à l'élection de Miss 15-17 Vosges, prévue pour le dimanche 24 mai à la médiathèque. Ouverture des portes à 13h30, entrée à 16€ par personne, 10€ pour les enfants de 5 à 11 ans avec buvette sur place. Possibilité de réserver des places avec l'adresse miss15-17vosges@free.fr. La société de pêche La Truite de Ventron organise un concours de pêche à la truite baguée. Ce sera à l'étang des Chauproies le dimanche 24 mai. Inscription sur place dès 7h. Ce sera 20€ la journée et 10€ pour les moins de 10 ans, avec plusieurs lots à remporter. Restauration possible avec un menu à 16€ pour lequel il faut réserver au 07 61 47 70 81. Dans le cadre de la foire au beignet qui est prévue pour le 7 juin au Tillot, il va y avoir l'élection de Miss et Mister Beignet organisée par Anime Tillot. Et vous devez vous inscrire avant le 25 mai par mail avec l'adresse animetillot 88160@gmail.com ou encore par téléphone au 06 88 07 78 15. Le comité des fêtes du Ménil vous propose le marché aux puces et de l'artisanat pour le lundi de Pentecôte, le 25 mai. Ce sera de 6h à 18h à côté de la familiale. Vous pouvez, pour les emplacements, réserver au 06 51 55 06 12 ou encore vous procurer des bulletins d'inscription en mairie. Le club de foot, le FC Saint-Maurice-Fraisse, organise un concours de belote le samedi 30 mai à partir de 19h à la salle des fêtes de Fraisse, avec de nombreux lots à gagner, buvettes et petites restaurations sur place. Alors ce sera 16€ par équipe. Vous pouvez donc vous renseigner au 06 47 20 34 48. L'épreuve cycliste Le Tour des Vosges va passer par Le Tillot le samedi 30 mai et il va y avoir des perturbations au niveau de la circulation entre 9h et 15h, avenue de la Résistance, rue de la Favée, rue du Vaxeux et voie verte.
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0: veuillez composer votre code secret et terminer par dièse. Vous avez 2 nouveaux messages. Nouveau message reçu hier à 22h51. Nouveau message reçu hier à 23h28.
1: Ouais, bébé, c'est moi. Ça fait 1 heure et tu me manques déjà. Tu me manques demain. Tu me manques. Oui, je veux.
2: C'est bon, t'es calmé là?
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4: Nous voici sur Radio des Ballons pour un nouveau numéro de Bel et Bien et bien sûr avec Marie-Élise.
5: Bonjour à tous, bonjour Raphaël.
4: Bonjour Marie-Élise, tu vas nous parler de quoi aujourd'hui?
5: Eh bien des soins de nuit, sérum, crème de nuit.
4: D'accord.
5: Aha.
4: À mettre la nuit.
5: À mettre plutôt la nuit. Donc, comme tout l'organisme, la peau est régie par des rythmes biologiques ou chronobiologie, notamment l'alternance jour-nuit, le rythme circadien. Pendant le sommeil, les dégâts causés dans la journée peuvent se réparer. C'est pourquoi dès que la peau connaît un déséquilibre, elle est terne, fatiguée et sèche. Surtout lorsqu'elle vieillit et que ce mécanisme de réparation n'est vraiment plus optimal. La crème de nuit devient un allié de poids pour l'y aider. En somme, il s'agit d'un vrai bonus de soins. Pour certaines peaux matures constitutionnellement sèches, elle est quasiment indispensable en continu, ne serait-ce que pour assurer leur confort. Pour d'autres types de peaux, c'est à évaluer selon les besoins et surtout selon l'âge.
4: Ah oui.
5: Hein? Donc la régénération nocturne comment ça marche? Le jour, la peau se protège donc des agressions UV, pollution, radicaux libres, etc. La nuit, la synthèse de la mélatonine, l'hormone produite lorsque la lumière baisse et qui donne le signal de l'endormissement, déclenche un processus de régénération. Ainsi, entre 1h et 3h du matin, la desquamation, c'est-à-dire le renouvellement cellulaire, est donc à son paroxysme. La perte donc insensible en eau augmente au fil de la nuit et atteint son sommet à 8h du matin. La circulation capillaire, l'apport du sang vers la peau, est aussi plus importante, amenant plus de nutriments et favorisant l'évacuation des débris cellulaires et des toxines. Les facteurs de croissance sont activés alors que le taux de sébum chute. C'est donc au milieu de la nuit que la peau est plus perméable et plus réceptive aux actifs. Parce que, effectivement, elle n'a plus à se protéger des agressions extérieures. Donc, elle va bien pouvoir se concentrer sur elle-même et absorber tout ce qu'on lui aura apporté. Donc, c'est vraiment là que la crème de nuit doit être très nourrissante et surtout adaptée ou très hydratante ou anti-âge, vraiment adaptée à son type de peau.
4: Okay.
5: Il n'y aura plus de filtre solaire, bien sûr.
4: Ah bah oui.
5: Hein, voilà. Alors, peut-on utiliser donc la formule jour ou la formule nuit? Donc, est-ce qu'on peut l'utiliser indifféremment, soit jour, soit nuit, voilà. Généralement, le soin de nuit favorise la correction des dommages causés dans la journée, c'est ce que je disais tout à l'heure, alors que le soin de jour aide la peau à s'en prémunir. A priori, ils ne sont donc pas interchangeables, surtout si le soin quotidien contient un SPF, c'est-à-dire une protection solaire. C'est vraiment inutile la nuit. Hein. D'autre part, certaines formules de nuit, souvent destinées aux peaux sujettes aux boutons, utilisent des actifs photosensibilisants et concentrés.
4: Mmh. Hein.
5: Donc justement des produits qui vont traiter les problèmes de peau. À ce moment-là, ils vont être trop photosensibilisants et il ne faudra pas les utiliser pour la journée.
4: Ouais.
5: Hein. Donc il faudra bien le matin au lever, donc bien nettoyer la peau et puis ensuite réappliquer les soins de jour adaptés.

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1: La vie au pays de Remiremont, un atelier d'écriture avec Laurence Van Aeren, auteure et animatrice professionnelle. Elle propose un cycle d'ateliers d'écriture une fois par mois jusqu'en juin. Vous pourrez vous essayer au plaisir des mots, samedi 23 mai de 14h à 17h à la médiathèque intercommunale Le Cercle. C'est gratuit, c'est sur inscription, organisé donc par la médiathèque. Les fléchettes traditionnelles Master de Ligue 2026, équipe le samedi à 10h, doublette le dimanche à 10h, individuel le dimanche à partir de 13h30. C'est samedi 23 et dimanche 24 mai au gymnase Charlet. Entrée libre, renseignements et inscriptions au 06 30 99 49 46, organisé par le club d'artistes. Dimanche 24 mai, stage de danse venue exceptionnelle de Jonathan Genvrin, professeur de la Star Academy, pour deux stages de danse. Le premier stage de 10h à midi, le deuxième stage de 14h à 16h au gymnase donc du Tertre. Adhérent à la Danse Moderne Academy, c'est 45€. Non adhérent à la Danse Moderne Academy, donc 50€. Réservation sur www.loasso.com, association-danse-moderne-academy. Enfin, vous trouverez en tant que bon spécialiste de l'Internet. Samedi 23 mai, ce sera la Nuit Européenne des Musées, de 20h à 23h. L'entrée est libre et gratuite. Au musée Charles de Bruyère, de 20h à 23h, exposition. Auguste Jacquot, artiste et lithographe, et de 1974 à 1967, c'est comme ça qu'il a vécu. À 20h, présentation de l'exposition par le conservateur. De 20h à 23h, jeu de piste d'hier à aujourd'hui, les ancêtres de nos objets au quotidien. Et puis à 21h et 22h, visite guidée, découvrir le musée. Musée Charles Fréry, de 20h à 23h, l'exposition La Forêt Céleste d'Arnaud Clair et rencontre avec l'artiste. De 20h à 23h, jeu de piste, enquête au musée. Et à 20h, 21h, 22h, visite guidée dans la maison du collectionneur. Bon moment à passer donc au moment de cette nuit des musées. Et puis Auguste Jacquot, l'exposition au musée Charles de Bruyères du 18 au 24 mai. Ce sera l'exposition d'Auguste Jacquot, donc artiste et lithographe. Et l'exposition présente son fond d'atelier donné par son arrière-petite-fille quand même.
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1: La scierie Duhou, basée à Ramonchamp, est à la recherche d'un opérateur de machine. C'est pour un poste à 35 heures. Et puis, on recherche également un trieur pour un poste, là encore, à 35 heures. Alors, pour ces deux offres, vous pouvez contacter le 03 29 25 01 93 ou bien écrire à l'adresse conta@scierieduhou.fr. L'auberge des sources située au Duthem Château-Lambert est à la recherche d'un employé polyvalent de restaurant. C'est pour un job d'été, un CDD de 2 mois à 35 heures par semaine. Un poste qui est ouvert aux débutants. Alors vous pouvez vous rendre directement sur place ou bien envoyer votre CV à l'adresse auberge.d.source@gmail.com. Une entreprise de Remiremont est à la recherche d'un conseiller de vente et services après-vente multimédia pour un contrat à durée déterminée de 12 mois. Alors c'est un contrat d'apprentissage précisément qui vous est proposé pour préparer des titres professionnels d'employé commercial ou bien conseiller de vente. À noter que ce contrat d'apprentissage est ouvert à tout le monde. À Saint-Étienne-les-Remiremont, un médiateur culturel est recherché pour encadrer la micro-folie. Alors, c'est tout simplement un dispositif national chargé d'encourager la création artistique et de favoriser l'accès aux œuvres d'art. C'est donc un contrat à durée déterminée de 3 mois à temps partiel, 20 heures par semaine, qui vous est proposé pour ce poste, qui est ouvert aux débutants avec une formation Bac plus 2 ou équivalent. Il faut être également titulaire du permis pour postuler. À Arches, on recherche un technicien support informatique pour une mission intérimaire de 6 mois à 35 heures par semaine avec au moins 4 ans d'expérience et la maîtrise de l'anglais obligatoire. Une entreprise basée sur Elouette à la recherche d'un conducteur de machines de conditionnement pour une mission intérimaire de 3 mois à 35 heures par semaine avec au moins 1 an d'expérience. La municipalité de Xertigny est à la recherche d'un chargé de communication. C'est pour un contrat à durée déterminée de 12 mois, à temps partiel, 24 heures par semaine. Pour ce poste, on vous demande au moins un an d'expérience sur poste similaire, avec également le permis B. À Gérardmer, c'est un poissonnier vendeur pour le rayon marais qui est recherché pour un remplacement. Une mission intérimaire de 4 mois à 35 heures par semaine et on vous demande un an d'expérience. Toujours sur Gérardmer avec la société Pandore & Co, un plongeur et aide de cuisine est recherché pour un CDI à 35.

0: 5 heures par semaine. C'est un poste qui est ouvert aux débutants. L'atelier de Gérardmer est à la recherche d'un cuisinier pour un poste en CDI à 39 heures par semaine, à pourvoir dès le 15 juin et avec au moins un an d'expérience.
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12: Il est tout juste midi et demi.
1: L'actualité de ce jeudi. À Saint-Étienne-lès-Remiremont, hier, l'alerte a été donnée vers 3h pour un incendie. Les pompiers et la police arrivés sur place ont découvert des conteneurs à poubelles en flammes qui se sont propagés à des véhicules. Si l'incendie a pu être maîtrisé, il aura occasionné tout de même pas mal de dégâts. Une enquête est en cours, l'origine criminelle ne fait pas de doute. Un début d'incendie a eu lieu hier en début d'après-midi à Taon, dans les anciens locaux de l'entreprise BTT. Les soldats du feu ont pu rapidement venir à bout des flammes qui n'auront occasionné que peu de dégâts. Le feu serait d'origine criminelle. Deux jeunes qui ont été contrôlés aux abords du site ont finalement été interpellés pour être interrogés en gendarmerie. Au Tillot, hier après-midi, un homme de 50 ans a chuté alors qu'il était sur un deux-roues. Les secours ont hospitalisé l'homme qui saignait des oreilles pour des examens de contrôle. Au tribunal d'Épinal, trois hommes viennent d'être jugés pour trafic de drogue. C'est en février dernier que, suite à une enquête, les forces de l'ordre entraient dans un appartement où ont été découverts 8 kilos de cannabis, des armes ou encore des drones. Le locataire du logement et un dealer ont été condamnés à 2 ans de prison, dont un avec sursis. L'homme à la tête du trafic a écopé de 3 ans de prison et de 7000 euros d'amende. Il a fait appel. À partir du 18 juin, plus aucune fécondation in vitro ne pourra être réalisée dans les Vosges. Les familles concernées devront alors se diriger vers Nancy, Besançon ou Strasbourg. L'hôpital Émile Durkheim d'Épinal n'a pas déposé de dossier car il est en manque d'effectifs spécialisés. Nous avons appris le décès de Denis Giraud. Ses obsèques seront célébrées samedi à 10h en l'abbatiale de Remiremont. Décès d'Isabelle Pérez, âgée de 64 ans. Ses obsèques seront célébrées samedi à 14h30 en l'abbatiale de Remiremont. Je vous rappelle les obsèques de Didier Grandemange, âgé de 59 ans. Ses obsèques seront célébrées vendredi à 14h au funérarium de Vanier. Décès de Martine à Daval, née Virelo, âgée de 96 ans. Ses obsèques sont prévues vendredi à 14h30 à l'hôpital du Tillot. Les obsèques de Claire Pierrane et Aubert, âgés de 89 ans, seront célébrées vendredi à 14h30 en l'église de la Bresse. Aujourd'hui sont célébrées les obsèques de Nicole Pierrane et Didier, âgés de 86 ans, à 10h, en l'église de Xon-Roulangemer. Les obsèques de Sylviane Lachambre, née Pétri, âgée de 86 ans, sont prévues à 10h30 en l'église de Ramonchamp. Les obsèques d'Annie Petitjean, née Jean Roy, âgée de 75 ans, seront célébrées à 14h30 en l'église de Fresse. Les obsèques de Jean-Claude Pelletier, âgé de 53 ans, sont prévues à 14h en l'église de Vanier. Le sport avec le cyclisme et le Tour d'Italie. 11e étape pour l'équatorien Jonathan Narváez. C'est son 3e sur ce Giro. Le portugais Afonso Eulalio reste leader. Et puis Roland-Garros, le tournoi de tennis commence ce week-end. Aujourd'hui, ce sera les tirages au sort du tableau principal pour les hommes et les femmes. La météo avec pour ce jeudi du soleil et peu de nuages avec 23 degrés. Vendredi, soleil de 8 à 27 degrés. Puis de samedi jusqu'à lundi, encore du beau soleil. Les températures atteindront les 31 degrés.
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1: La grosse actu cinéma du moment, c'est bien sûr le Festival de Cannes qui bat son plein, qui se poursuit jusqu'à samedi pour cette 79e édition. Et on revient directement dans les Vosges avec pas mal de films que vous allez pouvoir retrouver sur notre secteur. Comme par exemple, C'est quoi l'amour ? La comédie de Fabien Gorgeard avec Laure Calamy, Vincent Macaigne, Lies Salem. Et dans cette histoire, Fred demande à son ex-femme Marguerite de faire annuler leur mariage à l'église pour pouvoir s'y remarier. Mais l'histoire n'est pas si simple que ça. Elle va mener cette famille recomposée jusqu'à Rome. Un film qui a été noté 3,8 par la presse et 3,7 par les spectateurs. Ce sont les notes d'Allociné sur 5. Et c'est donc un film qui est à retrouver cette semaine aux Variétés du Tio ainsi qu'au Majestic à Remiremont. À l'entracte de Vanier, vous allez pouvoir découvrir le film Sorda, un drame espagnol d'Eva Libertad Garcia avec Mariam Garlo et Alvaro Cervantes. C'est l'histoire d'Angela, une femme sourde, et Hector qui est entendant, et ensemble ils vont avoir un enfant. Mais Angela est inquiète, saura-t-elle créer un lien avec sa fille ? Un film qui a été noté 3,9 par la presse et 4,1 par les spectateurs. Toujours à l'affiche, Juste une illusion, c'est la comédie d'Olivier Nakache et Eric Toledano avec Louis Garrel, Camille Cotin, Pierre Lotin. Une plongée dans les années 80 pour ce film, noté 3,8 par la presse et 4,1 par les spectateurs. À voir encore cette semaine au grand écran à la Bresse et puis au Majestic à Remiremont. À la MCL de Gérardmer, vous pourrez découvrir en ce moment Romeria, drame espagnol de Carla Simon. L'histoire, c'est celle de Marina, adoptée, et elle doit renouer avec une partie de sa véritable famille afin d'obtenir un document d'état civil. De bonnes notes pour ce film, noté 3,8 par la presse et 3,5 par les spectateurs. Dans de nombreuses salles, eh bien, il y a toujours les films qui sont à l'affiche depuis plusieurs semaines maintenant pour le plaisir. La comédie avec Alexandra Lamy, Michael, le biopic est consacré à Michael Jackson, et puis aussi Le Diable s'habille en Prada 2, la comédie avec Meryl Streep et Anne Hathaway. À noter aussi que c'est la reprise pour le cinéma du Casino du Lac à Gérardmer après quelques travaux. À Remiremont au Majestic, vous allez pouvoir retrouver un nouveau volet de la saga Star Wars. Et après la série, voici donc The Mandalorian and Grogu, un film réalisé par Jon Favreau. On y retrouve Pedro Pascal ou encore Sigourney Weaver. Et puis dans un tout autre genre, toujours au Majestic de Remiremont, il y a le film Vivaldi et moi qui vous est proposé. C'est un biopic sur le célèbre compositeur.
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1: 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Julie va vous lire le chapitre 53, En route pour Autos.
2: Alors vas-y, tu peux résumer les chapitres d'avant.
3: C'est quelques amis qui se découvrent des pouvoirs magiques et qui doivent apprendre à les maîtriser. Alors, après avoir découvert leur nouveau pouvoir, donc, nos amis vont partir chercher la reine d'Orkis. Debout tout le monde! Il faut déjeuner, se préparer, sceller les chevaux, fermer la porte et partir. Pour arriver à Orkis, il faut au moins 3 semaines, hein, je vous rappelle. Et on prend les animaux avec nous? Répondit une voix ensommeillée. Bah, on va pas les laisser ici, bêta. Bah, alors comment on les transporte? Ça doit pas courir les rues, hein, renard. Hein. Bon, allez, calme-toi. Avec Salomé, on a ramené des sacs et des valises en gawalk. En quoi? En gawalk. C'est une plante aquatique dont on se sert pour faire des objets sans fond. Et avec de la glace, on peut même emporter de la nourriture. Donc remplissez ça avec ce faux affaire. Mais ce sera forcément lourd. Bah non, le gawalk ne rend pas le poids réel de ce qu'on met dedans. Elle sortit une petite valise, l'ouvrit et appela les animaux. À l'intérieur, il y avait une version d'à peu près les mêmes dimensions que la vraie réserve et des provisions pour plusieurs mois au moins. En route, tout le monde est prêt? En selle! Et voilà comment se termine mon chapitre 53.
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2: Le programme d'animation de la médiathèque du Tillot. 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Le petit résumé, abandonnée par Cupidon, délaissée par les applis de rencontre, Plexus est une clown seule. 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

0: 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L'actualité de ce jeudi. À Saint-Étienne, les remiremont hier, l'alerte a été donnée vers 3h pour un incendie. Les pompiers et la police arrivés sur place ont découvert des conteneurs à poubelles en flammes qui se sont propagés à des véhicules. Si l'incendie a pu être maîtrisé, il aura occasionné tout de même pas mal de dégâts. Une enquête est en cours, l'origine criminelle ne fait pas de doute. Un début d'incendie a eu lieu hier en début d'après-midi à Taon, dans les anciens locaux de l'entreprise BTT. Les soldats du feu ont pu rapidement venir à bout des flammes qui n'auront occasionné que peu de dégâts. Le feu serait d'origine criminelle. Deux jeunes qui ont été contrôlés aux abords du site ont finalement été interpellés pour être interrogés en gendarmerie. Au Tillot, hier après-midi, un homme de 50 ans a chuté alors qu'il était sur un deux-roues. Les secours ont hospitalisé l'homme qui saignait des oreilles pour des examens de contrôle. Au tribunal d'Épinal, trois hommes viennent d'être jugés pour trafic de drogue. C'est en février dernier que, suite à une enquête, les forces de l'ordre entraient dans un appartement où ont été découverts 8 kilos de cannabis, des armes ou encore des drones. Le locataire du logement et un dealer ont été condamnés à 2 ans de prison, dont un avec sursis. L'homme à la tête du trafic a écopé de 3 ans de prison et de 7 000 € d'amende. Il a fait appel. À partir du 18 juin, plus aucune fécondation in vitro ne pourra être réalisée dans les Vosges. Les familles concernées devront alors se diriger vers Nancy, Besançon ou Strasbourg. L'hôpital Émile Durkheim d'Épinal n'a pas déposé de dossier car il est en manque d'effectifs spécialisés. Nous avons appris le décès de Denis Giraud. Ses obsèques seront célébrées samedi à 10h en l'abbatiale de Remiremont. Décès d'Isabelle Pérez, âgée de 64 ans. Ses obsèques seront célébrées samedi à 14h30 en l'abbatiale de Remiremont. Je vous rappelle les obsèques de Didier Grandemange, âgé de 59 ans. Ses obsèques seront célébrées vendredi à 14h au funérarium de Vanier. Décès de Martine Daval, née Virelo, âgée de 96 ans. Ses obsèques sont prévues vendredi à 14h30 à l'hôpital du Tillot. Les obsèques de Claire Pierrane et Aubert, âgés de 89 ans, seront célébrées vendredi à 14h30 en l'église de la Bresse. Aujourd'hui sont célébrées les obsèques de Nicole Pierrane et Didier, âgés de 86 ans, à 10h en l'église de Xon-Rue-Longemer. Les obsèques de Sylviane Lachambre, née Pétri, âgée de 86 ans, sont prévues à 10h30 en l'église de Ramonchamp. Les obsèques d'Annie Petitjean, née Jean Roy, âgé de 75 ans, seront célébrés à 14h30 en l'église de Fraisse. Les obsèques de Jean-Claude Pelletier, âgé de 53 ans, sont prévues à 14h en l'église de Vanier. Le sport avec le cyclisme et le Tour d'Italie. 11e étape pour l'équatorien Jonathan Narvarez. C'est son 3e sur ce Giro. Le portugais Afonso Eulalio reste leader. Et puis Roland-Garros, le tournoi de tennis commence ce week-end. Aujourd'hui, ce sera les tirages au sort du tableau principal pour les hommes et les femmes. La météo avec pour ce jeudi du soleil et peu de nuages avec 23 degrés. Vendredi, soleil de 8 à 27 degrés. Puis de samedi jusqu'à lundi, encore du beau soleil. Les températures atteindront les 31 degrés.
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1: Vous allez pouvoir participer à la nuit de la mine le samedi 23 mai. Ce sera en entrée libre à partir de 17h. Vous avez donc rendez-vous sur le site des Hautes Mines pour découvrir des vieux métiers. Il y aura des animations pour petits et grands, de l'artisanat, théâtre, musique, l'auberge des mineurs pour boire et se restaurer, visite bien sûr des mines possibles. L'accès sur le site se fait uniquement par navette. Elles seront gratuites et vont naviguer tout au long de la soirée. Elles partiront depuis le parking du musée situé rue de la Gare. Et pour plus de détails, rendez-vous sur le site hautemines.com. À Ramonchamp, la municipalité vous propose une sortie nature pour le samedi 23 mai avec un guide qui vous proposera de marcher et de découvrir l'histoire locale, le patrimoine forestier, la botanique, les effets du réchauffement climatique. Alors le départ sera donné à 14h devant la mairie, c'est gratuit, mais il faut s'inscrire au 06 62 51 66 90. Au Tio, vous allez pouvoir assister à l'élection de Miss 15-17 Vosges, prévue pour le dimanche 24 mai à la médiathèque. Ouverture des portes à 13h30, entrée à 16€ par personne, 10€ pour les enfants de 5 à 11 ans avec buvette sur place. Possibilité de réserver des places avec l'adresse miss1517vosges@free.fr. La société de pêche La Truite de Ventron organise un concours de pêche à la truite baguée. Ce sera à l'étang des Chauproies le dimanche 24 mai. Inscription sur place dès 7h. Ce sera 20€ la journée et 10€ pour les moins de 10 ans avec plusieurs lots à remporter. Restauration possible avec un menu à 16€ pour lequel il faut réserver au 07 61 47 70 81. Dans le cadre de la foire au beignet qui est prévue pour le 7 juin au Tillot, il va y avoir l'élection de Miss et Mister Beignet organisée par Anime Tillot. Vous devez vous inscrire avant le 25 mai par mail avec l'adresse animetillot88160@gmail.com ou encore par téléphone au 06 88 07 78 15. Le comité des fêtes du Ménil vous propose le marché aux puces et de l'artisanat pour le lundi de Pentecôte, le 25 mai. Ce sera de 6h à 18h à côté de la familiale. Vous pouvez, pour les emplacements, réserver au 06 51 55 06 12 ou encore vous procurer des bulletins d'inscription en mairie. Le club de foot, le FC Saint-Maurice-Fraisse, organise un concours de belote le samedi 30 mai à partir de 19h à la salle des fêtes de Fraisse avec de nombreux lots à gagner, buvettes et petites restaurations sur place. Alors ce sera 16€ par équipe. Vous pouvez donc vous renseigner au 06 47 20 34 48. L'épreuve cycliste Le Tour des Vosges va passer par Le Tillot le samedi 30 mai et il va y avoir des perturbations au niveau de la circulation entre 9h et 15h, avenue de la Résistance, rue de la Favée, rue du Vaxeux et voie verte.
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2: La vie au pays de Remiremont, un atelier d'écriture avec Laurence Van Aeren, auteure et animatrice professionnelle. Elle propose un cycle d'ateliers d'écriture une fois par mois jusqu'en juin. Vous pourrez vous essayer au plaisir des mots samedi 23 mai de 14h à 17h à la médiathèque intercommunale Le Cercle. C'est gratuit, c'est sur inscription, organisé donc par la médiathèque. Les fléchettes traditionnelles Master de Ligue 2026, équipe le samedi à 10h, doublette le dimanche à 10h, individuel le dimanche à partir de 13h30. C'est samedi 23 et dimanche 24 mai au gymnase Charlet. Entrée libre, renseignements et inscriptions au 06 30 99 49 46, organisé par le club d'artistes. Dimanche 24 mai, stage de danse venue exceptionnelle de Jonathan Jeanvrin, professeur de la Star Academy, pour deux stages de danse. Le premier stage de 10h à midi, le deuxième stage de 14h à 16h au gymnase donc du Tertre. Adhérent à la Danse Moderne Academy, c'est 45 euros. Non adhérent à la Danse Moderne Academy, donc 50 euros. Réservation sur www.loasso.com, association-danse-moderne-academy. Enfin, vous trouverez en tant que bon spécialiste de l'Internet. Samedi 23 mai, ce sera la Nuit Européenne des Musées, de 20h à 23h. L'entrée est libre et gratuite. Au musée Charles de Bruyère, de 20h à 23h, exposition. Auguste Jacquot, artiste et lithographe, et de 1974 à 1967, c'est comme ça qu'il a vécu. À 20h, présentation de l'exposition par le conservateur. De 20h à 23h, jeu de piste d'hier à aujourd'hui, les ancêtres de nos objets au quotidien. Et puis à 21h et 22h, visite guidée, découvrir le musée. Musée Charles Fréry, de 20h à 23h, l'exposition La forêt céleste d'Arnaud Clerc et rencontre avec l'artiste. De 20h à 23h, jeu de piste, enquête au musée. Et à 20h, 21h, 22h, visite guidée dans la maison du collectionneur. Bon moment à passer donc en moment de cette nuit des musées. Et puis Auguste Jacquot, l'exposition au musée Charles de Bruyère du 18 au 24 mai. Ce sera l'exposition d'Auguste Jacquot, donc artiste et lithographe. Et l'exposition présente son fonds d'atelier donné par son arrière-petite-fille quand même.
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2: À chaque baie, son bienfait. Les baies, merveilles diététiques et antioxydantes. Souvent qualifiées de super fruits, les baies associent subtilement richesse nutritionnelle et faible indice glycémique. Riches en polyphénols, flavonoïdes, vitamine C et minéraux, leur teneur en fibres et leur pauvreté en sucre sont idéales pour nourrir l'organisme de nutriments essentiels. La myrtille, baie revitalisante et digestive. La myrtille, avec ses petites baies de teinte bleu foncé, parfois noire, renferme une myriade d'actifs bénéfiques. Flavonoïdes, tanins, caroténoïdes, vitamines et sels minéraux. La myrtille est recommandée pour favoriser un transit harmonieux, ainsi qu'une bonne vision, et plus particulièrement la vision de nuit. Le cassis renferme des flavonoïdes, polyphénols, tanins, de la vitamine C, mais aussi et surtout des acides gras essentiels et des sels minéraux, dont le calcium et le fer. Le cassis est une mine de bienfaits pour l'organisme, fortifiant. Il détient des qualités diurétiques et assainissantes pertinentes pour aider l'organisme à se purifier des toxines accumulées. La cranberry ou canneberge produit de petites baies rouges riches en glucides simples et acides divers, en plus des traditionnels flavonoïdes, tanins et vitamine C. Antioxydante, elle est surtout réputée pour ses vertus assainissantes, purifiantes, qui ont consacré depuis longtemps son usage préventif et souvent actif contre les éventuels gènes associés aux voies urinaires. La framboise, un allié minceur, baie gourmande. La framboise peu calorique mais riche en sucre à index glycémique bas et sans surprise le fruit par excellence des desserts. Fraîche et légère, elle renferme les substances nutritionnelles que l'on retrouve dans toutes les baies. Flavonoïdes, polyphénols, oligoéléments, antioxydants, etc. Avec en plus un composé phénolique aromatique spécifique, la cétone, qui lui confère son arôme mais qui lui permet aussi d'aider l'organisme à se libérer des graisses stockées et à conserver un équilibre lipidique et pondéral optimum. Enfin, l'açaï, il se distingue par ses concentrations remarquables en antioxydants.
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1: Au TIO, vous allez pouvoir participer à la nuit de la mine le samedi 23 mai. Ce sera en entrée libre à partir de 17h. Vous avez donc rendez-vous sur le site des Hautes Mines pour découvrir des vieux métiers. Il y aura des animations pour petits et grands, de l'artisanat, théâtre, musique, l'auberge des mineurs pour boire et se restaurer, visite bien sûr des mines possibles. L'accès sur le site se fait uniquement par navette. Elles seront gratuites et vont naviguer tout au long de la soirée. Elles partiront depuis le parking du musée situé rue de la Gare. Et pour plus de détails, rendez-vous sur le site hautemine.com. À Ramonchamp, la municipalité vous propose une sortie nature pour le samedi 23 mai avec un guide qui vous proposera de marcher et de découvrir l'histoire locale, le patrimoine forestier, la botanique, les effets du réchauffement climatique. Alors le départ sera donné à 14h devant la mairie, c'est gratuit, mais il faut s'inscrire au 06 62 51 66 90. Au TIO, vous allez pouvoir assister à l'élection de Miss 15-17 Vosges, prévue pour le dimanche 24 mai à la médiathèque. Ouverture des portes à 13h30, entrée à 16€ par personne, 10€ pour les enfants de 5 à 11 ans, avec buvette sur place. Possibilité de réserver des places avec l'adresse miss15-17vosges@free.fr. La société de pêche La Truite de Ventron organise un concours de pêche à la truite baguée. Ce sera à l'étang des Chauproies le dimanche 24 mai. Inscription sur place dès 7h. Ce sera 20€ la journée et 10€ pour les moins de 10 ans avec plusieurs lots à remporter. Restauration possible avec un menu à 16€ pour lequel il faut réserver au 07 61 47 70 81. Dans le cadre de la foire au beignet qui est prévue pour le 7 juin au TIO, il va y avoir l'élection de Miss et Mister Beignet organisée par Anime TIO. Vous devez vous inscrire avant le 25 mai par mail avec l'adresse animetio88160@gmail.com ou encore par téléphone au 06 88 07 78 15. Le comité des fêtes du Ménil vous propose le marché aux puces et de l'artisanat pour le lundi de Pentecôte, le 25 mai. Ce sera de 6h à 18h à côté de la familiale. Vous pouvez, pour les emplacements, réserver au 06 51 55 0612 ou encore vous procurer des bulletins d'inscription en mairie. Le club de foot, le FC Saint-Maurice-Fraisse, organise un concours de belote le samedi 30 mai à partir de 19h à la salle des fêtes de Fraisse avec de nombreux lots à gagner, buvettes et petites restaurations sur place. Alors ce sera 16€ par équipe. Vous pouvez donc vous renseigner au 06 47 20 34 48. L'épreuve cycliste, le Tour des Vosges, va passer par Le Thiot le samedi 30 mai et il va y avoir des perturbations au niveau de la circulation entre 9h et 15h, avenue de la Résistance, rue de la Favée, rue du Vaxeux et voie verte.
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7: Le programme d'animation de la médiathèque du Tillot. 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C'est tout public dès 8 ans, une animation qui sera payante avec une inscription sur Hello Asso. 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
1: Vous allez pouvoir participer à la nuit de la mine le samedi 23 mai. Ce sera en entrée libre à partir de 17h. Vous avez donc rendez-vous sur le site des Hautes Mines pour découvrir des vieux métiers. Il y aura des animations pour petits et grands, de l'artisanat, théâtre, musique, l'auberge des mineurs pour boire et se restaurer, visite bien sûr des mines possibles. L'accès sur le site se fait uniquement par navette. Elles seront gratuites et vont naviguer tout au long de la soirée. Elles partiront depuis le parking du musée situé rue de la Gare. Et pour plus de détails, rendez-vous sur le site hautemine.com. À Ramonchamp, la municipalité vous propose une sortie nature pour le samedi 23 mai avec un guide qui vous proposera de marcher et de découvrir l'histoire locale, le patrimoine forestier, la botanique, les effets du réchauffement climatique. Alors le départ sera donné à 14h devant la mairie, c'est gratuit, mais il faut s'inscrire au 06 62 51 66 90. Au Tio, vous allez pouvoir assister à l'élection de Miss 15-17 Vosges, prévue pour le dimanche 24 mai à la médiathèque. Ouverture des portes à 13h30, entrée à 16€ par personne, 10€ pour les enfants de 5 à 11 ans avec buvette sur place. Possibilité de réserver des places avec l'adresse miss1517vosges@free.fr. La société de pêche La Truite de Ventron organise un concours de pêche à la truite baguée. Ce sera à l'étang des Chauproies le dimanche 24 mai. Inscription sur place dès 7h. Ce sera 20€ la journée et 10€ pour les moins de 10 ans avec plusieurs lots à remporter. Restauration possible avec un menu à 16€ pour lequel il faut réserver au 07 61 47 70 81. Dans le cadre de la foire au beignet qui est prévue pour le 7 juin au Tio, il va y avoir l'élection de Miss et Mister Beignet organisée par Anime Tio. Vous devez vous inscrire avant le 25 mai par mail avec l'adresse animetio88160@gmail.com ou encore par téléphone au 06 88 07 78 15. Le comité des fêtes du Ménil vous propose le marché aux puces et de l'artisanat pour le lundi de Pentecôte, le 25 mai. Ce sera de 6h à 18h à côté de la familiale. Vous pouvez, pour les emplacements, réserver au 06 51 55 06 12 ou encore vous procurer des bulletins d'inscription en mairie. Le club de foot, le FC Saint-Maurice-Fraisse, organise un concours de belote le samedi 30 mai à partir de 19h à la salle des fêtes de Fraisse avec de nombreux lots à gagner, buvettes et petites restaurations sur place. Alors ce sera 16€ par équipe. Vous pouvez donc vous renseigner au 06 47 20 34 48. L'épreuve cycliste Le Tour des Vosges va passer par Le Tio le samedi 30 mai et il va y avoir des perturbations au niveau de la circulation entre 9h et 15h, avenue de la Résistance, rue de la Favée, rue du Vaxeux et voie verte.
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0: Et oui, Roya nous accompagne encore toute cette semaine en tant que numéro 1 du V40, le top de Radio des Ballons. Salut, c'est Raphaël pour vous accompagner jusqu'à 20h en ce jeudi soir avec un beau programme, une nouvelle fois, riche en musique, des nouveautés et des découvertes. Vous allez pouvoir retrouver les différentes rubriques de Radio des Ballons. Alors au programme, il y aura des offres d'emploi, sélection télé et cinéma, l'actualité du jour. Vous retrouverez aussi la rubrique des écoles et puis bien sûr, j'aurai pas mal de rendez-vous à vous annoncer qui arrivent tout autour de chez nous. Alors Marguerite, elle sera avec nous tout à l'heure pour son titre La Bosse. On écoutera également le groupe U2. Et maintenant, c'est un duo que je vous propose avec le chanteur originaire des Vosges, Petit K, et accompagné par Sylvain Dutu. Voici une nouvelle.
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Mimi Webb sur Radio des Ballons, elle nous proposait Eyes Closed. Et direction cette fois-ci le Ballon d'Alsace avec le 10e anniversaire de la fameuse montée historique du ballon. Elle est prévue cette année au mois d'août. Alors l'accueil pour les participants sera directement à Giromagny le 8 août à l'espace Tuileries à partir de 8h30. Il y aura le café brioche gratuit. Ensuite, après les vérifications administratives, une exposition des voitures. Déjeuner gratuit pour les participants.

Et après ce morceau de Bruce Springsteen, je vous annonce que tout à l'heure, il y aura le duo Zawi et Stéphane sur Radio des Ballons. On parle maintenant de cette fête de la nature qui vous est proposée par la municipalité de Ramonchamp. Une sortie qui est prévue pour ce samedi. Départ devant la mairie à 14h. Alors, vous serez accompagné d'un guide qui vous proposera de marcher tout au long de la commune pour découvrir l'histoire locale, le patrimoine forestier, la botanique, sensibilisation également aux effets du réchauffement climatique. Alors c'est gratuit, mais vous devez quand même vous inscrire au préalable au 06 62 51 66 90.

Et dans quelques minutes sur Radio des Ballons, vous allez pouvoir retrouver la rubrique des écoles après un titre de No More. Il y a une pêche nocturne qui est organisée à l'étang du Frac à Fraisse pour le samedi 25 juillet au tarif de 12 euros par personne avec buvette et restauration sur place. Si vous voulez des renseignements, si vous souhaitez vous inscrire, contactez le 06 29 11 13 19. Andrea Bocelli chante avec Kenji Girac, Je vis pour elle. 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
2: 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Julie va vous lire le chapitre 53, En route pour Autos.
3: Alors vas-y, tu peux résumer les chapitres d'avant.
4: C'est quelques amis qui se découvrent des pouvoirs magiques et qui doivent apprendre à les maîtriser. Alors, après avoir découvert leur nouveau pouvoir, nos amis vont partir chercher la reine d'Orkis. Debout tout le monde! Il faut déjeuner, se préparer, sceller les chevaux, fermer la porte et partir. Pour arriver à Orkis, il faut au moins 3 semaines, hein, je vous rappelle. Et on prend les animaux avec nous? Répondit une voix ensommeillée. Bah, on va pas les laisser ici, bêta. Bah, alors comment on les transporte? Ça doit pas courir les rues, un renard. Hein. Bon, allez, calme-toi. Avec Salomé, on a ramené des sacs et des valises en gawalk. En quoi? En gawalk. C'est une plante aquatique dont on se sert pour faire des objets sans fond. Et avec de la glace, on peut même emporter de la nourriture. Donc remplissez ça avec ce vos affaires. Mais ce sera forcément lourd. Bah non, le gawalk ne rend pas le poids réel de ce qu'on met dedans. Elle sortit une petite valise, l'ouvrit et appela les animaux. À l'intérieur, il y avait une version d'à peu près les mêmes dimensions que la vraie réserve et des provisions pour plusieurs mois au moins. En route, tout le monde est prêt? En selle! Et voilà comment se termine mon chapitre 53.
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0: Robbie Williams nous interprétait All My Life. Bibi Rixa sera tout à l'heure sur Radio des Ballons. Vous pourrez aussi écouter Céline Dion. La nuit de la mine au Tillou, eh bien c'est pour ce samedi 23 mai. Rendez-vous dès 17h sur le site des Hautes Mines pour un rendez-vous en entrée libre avec démonstration de vieux métiers, animation pour les enfants, de l'artisanat, du théâtre, de la musique, l'auberge des mineurs également. Vous pourrez en plus de cela visiter les mines bien sûr. Je vous rappelle que côté pratique, l'accès se fait uniquement par navette. Elles seront gratuites, elles vont naviguer tout au long de la soirée avec des départs depuis le parking du musée situé donc au Tillou, rue de la Gare.
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Et un morceau bien sympa, hein, Stuck in Heaven. Nous étions avec Noga Erez. Les Pluralises, c'est la 25e édition cette année de ce festival qui vous est proposé à Luxeuil, avec une belle programmation hein, cette année, entre le 22 et le 25 juillet. Vous allez pouvoir retrouver pas mal d'artistes. Alors, il y en a un qui est déjà complet, malheureusement, c'est Calogero, mais vous retrouverez également, par exemple, Linda Lemay, Jean-Félix Lalanne. À côté des chanteurs, il y aura aussi des spectacles qui vous seront proposés dans ce grand rendez-vous. Vous pouvez d'ailleurs aller sur la billetterie et pour les détails en consultant le site pluralise.net. Bibi Rixa chante I like you better than me.

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Raphaël, pour vous accompagner jusqu'à 20h en ce jeudi sur Radio des Ballons, avec encore plein de musique bien sûr, et des rendez-vous qui arrivent autour de chez nous. Dans quelques instants, Edgar chantera Ennemi, ça sera juste après Céline Dion.

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0: Majestic à Remiremont. À l'entracte de Vanier, vous allez pouvoir découvrir le film Sorda, un drame espagnol d'Eva Libertad Garcia avec Mariam Garlo et Alvaro Cervantes. C'est l'histoire d'Angela, une femme sourde, et Hector qui est entendant, et ensemble ils vont avoir un enfant. Mais Angela est inquiète, saura-t-elle créer un lien avec sa fille? Un film qui a été noté 3,9 par la presse et 4,1 par les spectateurs. Toujours à l'affiche, c'est juste une illusion. C'est la comédie d'Olivier Nakache et Enrique Toledano avec Louis Garrel, Camille Cotin, Pierre Lotin. Une plongée dans les années 80 pour ce film, noté 3,8 par la presse et 4,1 par les spectateurs. À voir encore cette semaine au grand écran à la Bresse et puis au Majestic à Remiremont. À la MCL de Gérard May, vous pourrez découvrir en ce moment Romeria, drame espagnol de Carla Simón. L'histoire, c'est celle de Marina, adoptée, et elle doit renouer avec une partie de sa véritable famille afin d'obtenir un document d'état civil. De bonnes notes pour ce film, noté 3,8 par la presse et 3,5 par les spectateurs. Dans de nombreuses salles, eh bien, il y a toujours les films qui sont à l'affiche depuis plusieurs semaines maintenant pour le plaisir. La comédie avec Alexandra Lamy, Michael, le biopic est consacré à Michael Jackson, et puis aussi Le Diable s'habille en Prada 2, la comédie avec Meryl Streep et Anne Hathaway. A noter aussi que c'est la reprise pour le cinéma du Casino du Lac à Gérardmer après quelques travaux. À Remiremont au Majestic, vous allez pouvoir retrouver un nouveau volet de la saga Star Wars. Et après la série, voici donc The Mandalorian and Grogu, un film réalisé par Jon Favreau. On y retrouve Pedro Pascal ou encore Sigourney Weaver. Et puis dans un tout autre genre, toujours au Majestic de Remiremont, il y a le film Vivaldi et moi qui vous est proposé. C'est un biopic sur le célèbre compositeur.
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Elle s'appelle Aimée et vous venez d'écouter Night at the Opera sur Radio des Ballons dans quelques instants. Eh bien, c'est Raymond qui vous proposera l'agenda des Hauts-de-Vosges. On retrouvera bien sûr à 6h30 l'actualité de cette journée. Avec l'association Minuit Pile, vous avez rendez-vous à Ramonchamp pour la fête d'antan, programmée pour le dimanche 28 juin de 10h à 17h. Ce sera rue des Brasseries, à plein de choses au programme. Découverte de métiers anciens, animation par des troubadours. Il y aura aussi des démonstrations de fauchage et de bûcheronnage, des jeux en bois pour petits et grands, une mini-ferme, possibilité de balade en calèche et à poney. Il y aura un marché artisanal aussi avec pas mal d'exposants. Et côté restauration, un menu cochon à la broche vous sera proposé sur réservation au tarif de 15€ au 06 46 73 65 00. Un duo pour vous sur Radio des Ballons, c'est Benabar et Pascal Obispo. Reste-t-il du bonheur ?

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1: La vie au pays de Remiremont, un atelier d'écriture avec Laurence Van Aeren, auteure et animatrice professionnelle. Elle propose un cycle d'ateliers d'écriture une fois par mois jusqu'en juin. Vous pourrez vous essayer au plaisir des mots samedi 23 mai de 14h à 17h à la médiathèque intercommunale Le Cercle. C'est gratuit, c'est sur inscription, organisé donc par la médiathèque. Les fléchettes traditionnelles Master de Ligue 2026, équipe le samedi à 10h, doublette le dimanche à 10h, individuel le dimanche à partir de 13h30. C'est samedi 23 et dimanche 24 mai au gymnase Charlet. Entrée libre, renseignements et inscriptions au 06 30 99 49 46, organisé par le club d'artistes. Dimanche 24 mai, stage de danse venu exceptionnel de Jonathan Jeanvrin, professeur de la Star Academy, pour deux stages de danse. Le premier stage de 10h à midi, le deuxième stage de 14h à 16h au gymnase donc du Tertre. Adhérent à la Danse Moderne Academy, c'est 45€. Non adhérent à la Danse Moderne Academy, donc 50€. Réservation sur www.loasso.com, association-danse-moderne-academy. Enfin, vous trouverez en tant que bon spécialiste de l'Internet. Samedi 23 mai, ce sera la Nuit Européenne des Musées. De 20h à 23h, l'entrée est libre et gratuite. Au musée Charles de Bruyère, de 20h à 23h, exposition. Auguste Jacquot, artiste et lithographe. De 1974 à 1967, c'est comme ça qu'il a vécu. À 20h, présentation de l'exposition par le conservateur. De 20h à 23h, jeu de piste d'hier à aujourd'hui, les ancêtres de nos objets au quotidien. Et puis à 21h et 22h, visite guidée, découvrir le musée. Musée Charles Fréry, de 20h à 23h, l'exposition La forêt céleste d'Arnaud Clair et rencontre avec l'artiste. De 20h à 23h, jeu de piste, enquête au musée. Et à 20h, 21h, 22h, visite guidée dans la maison du collectionneur. Bon moment à passer donc au moment de cette nuit des musées. Et puis Auguste Jacquot, l'exposition au musée Charles de Bruyère du 18 au 24 mai. Ce sera l'exposition d'Auguste Jacquot, donc artiste et lithographe. Et l'exposition présente son fonds d'atelier donné par son arrière-petite-fille quand même.
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2: Alors tout juste à 6h30, vous avez rendez-vous bien sûr avec l'actualité de cette journée et on poursuit avec les rendez-vous de notre secteur sur Radio des Ballons, comme par exemple la Nuit Européenne des Musées. Un rendez-vous gratuit qui est prévu ce samedi. Vous pouvez vous rendre donc au musée départemental de la montagne au du thème Château Lambert à partir de 18h. Il y aura plusieurs animations autour de la thématique du pain. Avec à 18h des ateliers Saveurs du Fournil. Ça, c'est pour tout public. Il y aura également un spectacle conté, Les Dits du Pain. Et là, ça sera proposé à partir de 20h30. Là encore, tout public. À noter que les réservations sont quand même conseillées pour ce rendez-vous. Vous pouvez donc vous renseigner auprès du musée. 03 84 20 43 09. Et il est temps de retrouver Pierre Demar. Je pense à vous.

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1: L'actualité de ce jeudi. À Saint-Étienne, les remiremont hier, l'alerte a été donnée vers 3h pour un incendie. Les pompiers et la police arrivés sur place ont découvert des conteneurs à poubelles en flammes qui se sont propagés à des véhicules. Si l'incendie a pu être maîtrisé, il aura occasionné tout de même pas mal de dégâts. Une enquête est en cours, l'origine criminelle ne fait pas de doute. Un début d'incendie a eu lieu hier en début d'après-midi à Taon, dans les anciens locaux de l'entreprise BTT. Les soldats du feu ont pu rapidement venir à bout des flammes qui n'auront occasionné que peu de dégâts. Le feu serait d'origine criminelle. Deux jeunes qui ont été contrôlés aux abords du site ont finalement été interpellés pour être interrogés en gendarmerie. Au Tillau, hier après-midi, un homme de 50 ans a chuté alors qu'il était sur un deux-roues. Les secours ont hospitalisé l'homme qui saignait des oreilles pour des examens de contrôle. Au tribunal d'Épinal, trois hommes viennent d'être jugés pour trafic de drogue. C'est en février dernier que, suite à une enquête, les forces de l'ordre entraient dans un appartement où ont été découverts 8 kilos de cannabis, des armes ou encore des drones. Le locataire du logement et un dealer ont été condamnés à 2 ans de prison, dont un avec sursis. L'homme à la tête du trafic a écopé de 3 ans de prison et de 7000 euros d'amende. Il a fait appel. À partir du 18 juin, plus aucune fécondation in vitro ne pourra être réalisée dans les Vosges. Les familles concernées devront alors se diriger vers Nancy, Besançon ou Strasbourg. L'hôpital Émile Durkheim d'Épinal n'a pas déposé de dossier car il est en manque d'effectifs spécialisés. Nous avons appris le décès de Denis Giraud. Ses obsèques seront célébrées samedi à 10h en l'abbatiale de Remiremont. Décès d'Isabelle Pérez, âgée de 64 ans. Ses obsèques seront célébrées samedi à 14h30 en l'abbatiale de Remiremont. Je vous rappelle les obsèques de Didier Grandemange, âgé de 59 ans. Ses obsèques seront célébrées vendredi à 14h au funérarium de Vanier. Décès de Martine Daval, née Virlo, âgée de 96 ans. Ses obsèques sont prévues vendredi à 14h30 à l'hôpital du Tillau. Les obsèques de Claire Pierranne et Aubert, âgés de 89 ans, seront célébrées vendredi à 14h30 en l'église de la Bresse. Aujourd'hui sont célébrées les obsèques de Nicole Pierranne et Didier, âgés de 86 ans, à 10h en l'église de Xon-Roulangemer. Les obsèques de Sylviane Lachambre, née Pétri, âgée de 86 ans, sont prévues à 10h30 en l'église de Ramonchamp. Les obsèques d'Annie Petitjean, née Jean Roy, âgés de 75 ans, seront célébrés à 14h30 en l'église de Fresse. Les obsèques de Jean-Claude Pelletier, âgé de 53 ans, sont prévues à 14h en l'église de Vanier. Le sport avec le cyclisme et le Tour d'Italie, 11e étape pour l'équatorien Jonathan Narvarez, c'est son 3e sur ce Giro. Le portugais Afonso Eulalio reste leader. Et puis Roland-Garros, le tournoi de tennis commence ce week-end. Aujourd'hui, ce sera les tirages au sort du tableau principal pour les hommes et les femmes. La météo avec pour ce jeudi du soleil et peu de nuages avec 23 degrés. Vendredi, soleil de 8 à 27 degrés. Puis de samedi jusqu'à lundi, encore du beau soleil. Les températures atteindront les 31 degrés.
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1: Les offres d'emploi vosgiennes arrivent tout à l'heure sur Radio des Ballons. Ça sera juste après Théodora. Je vous parle maintenant de ce concours de pétanque qui est organisé par le club de handball de la vallée de la Haute-Moselle. Et c'est prévu pour le dimanche 21 juin, hall de rue, avec le début des parties à 10h. Inscription 6 euros par personne. Alors sachez qu'il y aura aussi un repas qui sera proposé. Donc le concours et le repas seront proposés à 15 euros ou bien le repas seul à 10 euros. A noter qu'il y aura des récompenses pour les trois premières équipes. Vous pouvez vous inscrire et vous renseigner au 06 62 38 45 95.

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1: La scierie Duhou, basée à Ramonchamp, est à la recherche d'un opérateur de machine. C'est pour un poste à 35 heures. Et puis, on recherche également un trieur pour un poste, là encore, à 35 heures. Alors, pour ces deux offres, vous pouvez contacter le 03 29 25 01 93 ou bien écrire à l'adresse conta@scierieduhou.fr. L'auberge des sources située au Duthème Château Lambert est à la recherche d'un employé polyvalent de restaurant. C'est pour un job d'été, un CDD de 2 mois à 35 heures par semaine. Un poste qui est ouvert aux débutants. Alors vous pouvez vous rendre directement sur place ou bien envoyer votre CV à l'adresse auberge.des.sources@gmail.com. Une entreprise de Remiremont est à la recherche d'un conseiller de vente et service après-vente multimédia pour un contrat à durée déterminée de 12 mois. Alors c'est un contrat d'apprentissage précisément qui vous est proposé pour préparer des titres professionnels d'employé commercial ou bien conseiller de vente. À noter que ce contrat d'apprentissage est ouvert à tout le monde. À Saint-Étienne-les-Remiremont, un médiateur culturel est recherché pour encadrer la microfolie. Alors, c'est tout simplement un dispositif national chargé d'encourager la création artistique et de favoriser l'accès aux œuvres d'art. C'est donc un contrat à durée déterminée de 3 mois à temps partiel, 20 heures par semaine, qui vous est proposé pour ce poste, qui est ouvert aux débutants avec une formation Bac plus 2 ou équivalent. Il faut être également titulaire du permis pour postuler. À Arches, on recherche un technicien support informatique pour une mission intérimaire de 6 mois à 35 heures par semaine avec au moins 4 ans d'expérience et la maîtrise de l'anglais obligatoire. Une entreprise basée sur Elouette à la recherche d'un conducteur de machines de conditionnement pour une mission intérimaire de 3 mois à 35 heures par semaine avec au moins 1 an d'expérience. La municipalité de Xertigny est à la recherche d'un chargé de communication. C'est pour un contrat à durée déterminée de 12 mois, à temps partiel, 24 heures par semaine. Pour ce poste, on vous demande au moins un an d'expérience sur poste similaire, avec également le permis B. À Gérardmer, c'est un poissonnier vendeur pour le rayon marée qui est recherché pour un remplacement, une mission intérimaire de 4 mois à 35 heures par semaine, et on vous demande un an d'expérience. Toujours sur Gérardmer, avec la société Pandore & Co, un plongeur et aide de cuisine est recherché pour un CDI à 35 heures par semaine. C'est un poste qui est ouvert aux débutants. L'atelier de Gérardmer est à la recherche d'un cuisinier pour un poste en CDI à 39 heures par semaine, à pourvoir dès le 15 juin et avec au moins un an d'expérience.
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What You Want, le son des Justice avec la voix d'Angèle. Harry Styles sera avec nous tout à l'heure. Raphaël, pour vous accompagner sur Radio des Ballons, et je vous parle cette fois-ci de Miss 15-17 Vosges, une élection que vous allez pouvoir suivre ce dimanche. C'est à la médiathèque du Tillot, avec le rendez-vous pour l'ouverture des portes à 13h30. L'entrée sera de 16€ par personne, 10€ pour les enfants de 5 à 11 ans. Et en dessous de 5 ans, ce sera gratuit. Il y aura une buvette sur place. Côté réservation des places, eh bien vous pouvez écrire à l'adresse miss1517vosges@free.fr. C'est la chanteuse Mickey qui nous rejoint avec son titre « Ça pique un peu quand même ».

Encore pas mal de musique hein, pour cette dernière heure d'émission sur Radio des Ballons. Et puis comme chaque jeudi, n'oubliez pas que vous avez rendez-vous avec l'actualité cinéma et l'émission Fréquence Movies. Ça sera donc tout juste à 20h. Et puis à 23h, vous retrouverez aussi un nouveau volet de Passion Opéra. On poursuit avec Elliot, La Camisa Negra. Belle soirée avec Radio des Ballons.

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Elle chantait Bonjour Docteur, nous étions bien sûr avec Ochiche. Et tout à l'heure sur Radio des Ballons, vous écouterez Taylor Swift, il y aura aussi Lady Gaga au programme. À Ferdru, le comité des fêtes vous propose son marché aux puces prévu pour le 28 juin. Toute la journée, bien, il y aura casse-croûte et buvette sur place. Ce sera donc de 6h à 18h. Sachez que si vous souhaitez exposer, eh bien, les 4 mètres sont au tarif de 8 euros, 2 euros le mètre supplémentaire. Vous pouvez donc faire vos réservations en téléphonant à partir de 18h au 06 82 39 57 23.

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Et après les enfoirés qui chantaient « Tout se casse », je vous annonce ce concours de pêche qui est programmé pour ce dimanche à Ventron avec la société de pêche, la truite de Ventron. Ce sera donc à l'étang des Chauproies, un concours avec des truites baguées sur la journée. Les inscriptions pourront se faire dès 7h. Ce sera 20 € par personne et 10 € pour les moins de 12 ans. Il y aura des lots qui seront à remporter. Et vous pourrez également vous restaurer sur place avec un menu proposé à 16 €. Vous pouvez d'ailleurs réservé pour ce repas au 07 61 47 70 81.

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Deux artistes réunis sur le titre « Dis-moi où » Julien Lib et Otsa. Vous êtes bien sûr à l'écoute de Radio des Ballons et un rendez-vous santé pour vous, mesdames. Avec Mesdames, sentez-vous bien, ça sera pour le 20 juin au Centre des Congrès d'Épinal de 10h à 17h. Rendez-vous en entrée libre, salon dédié à la santé des femmes tout spécialement, avec des stands, des ateliers pratiques et des animations. Tout cela est organisé par la CPTS Vosges, la communauté professionnelle territoriale de santé.

Et sur le titre La Boubou, il y avait Elaya avec Gims. Dans quelques minutes, c'est Raymond qui va vous donner la sélection télé de ce jeudi soir. Il y a une sortie qui vous est proposée pour ce dimanche au départ des Moulières. C'est dans le cadre de la 23e édition du festival de randonnée 1000 pas aux 1000 étangs. Alors vous aurez le choix entre un grand et un petit circuit. Départ prévu entre 8h et 13h avec une inscription à 2€ par personne. Et c'est gratuit pour les moins de 12 ans. Si vous souhaitez en savoir plus, vous pouvez aller sur le site lesmilletangs.com. Le groupe U2 est sur Radio des Ballons, Song of the Future.

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1: Nos coups de cœur télévisés en ce jeudi, TF1 propose AKA. C'est un film de Morgan Dalibert, un policier états-unien de 2023 avec Alban Lenoir et Eric Cantona. L'agent infiltré, Adam Franco, effectue le sale boulot partout où il est nécessaire. Sa nouvelle mission, intégrer une organisation criminelle en France pour déjouer un attentat terroriste imminent dans la capitale. 21h10, France 2, comme de l'habitude, propose le jeudi Envoyé spécial. Non, pas encore les reportages qui seront sans doute très liés à l'actualité et il y a de quoi faire. Arte, à 20h55, la série Eti avec Julia Windisch-Bauer et Sébastien Kor. Amsterdam est occupé depuis peu par l'armée allemande. Eti Hilsum, étudiante en droit issue d'une famille juive russo-néerlandaise, est une jeune femme indépendante qui refuse les conventions de son temps. Il y aura un deuxième épisode à 21h50 et un troisième à 22h35. Et à 23h30, c'est Émile Schmilly Schindler. Vous connaissez tous, bien sûr, le documentaire, mais surtout le film, la liste de Schindler. Et c'est un film culte de Steven Spielberg, bien sûr. Oscar Schindler s'est imposé dans la mémoire collective comme un héros et un juste dont la fameuse liste a permis de sauver entre 1200 et 1300 juifs des camps de concentration nazis. Mais que sait-on de sa femme, Emily Schindler? Eh bien, le reportage y reviendra. Mon coluche à moi, c'est un documentaire de Michel Denisot sur TMC à 21h25. Coluche trouvait la mort sur la route de Provence le 19 juin 1986. Et 40 ans plus tard, Michel Denisot se souvient de rencontre les proches de Coluche et les artistes d'aujourd'hui qu'il a inspiré de leur rencontre sur une piste de karting à Montlhéry. À leurs années de folle liberté à Canal, Michel se rappelle de Michel. Et que ce que veulent les femmes, c'est le film de Nancy Meyers sur TFX et sur Vosges TV à 20h45. Le monde comme il va, nous sommes les oubliés de Sébastien Beck.
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Dans ton téléphone, le dernier titre de Lynn. Joseph Kamel sera avec nous d'ici quelques minutes. Vous pourrez également écouter le duo Jack Carla. Et sur Radio des Ballons, eh bien, on parle déjà de la fête de la musique. Et oui, avec un rendez-vous à Ramonchamp pour le 20 juin, ce sera au Château des Roches de 17h à 23h. Événement, vous allez pouvoir retrouver la Ramonsnaise musicale. Il y aura aussi des Corps des Alpes et puis le groupe Trio Apro.

0: parfaite pour vous accompagner encore jusqu'à 20h sur Radio des Ballons ce jeudi. Et on parle maintenant de la foire au beignet Otio qui est prévue pour le 7 juin. Une nouvelle fois, plein de stands d'associations, de nombreuses animations, sans oublier, pour clôturer cette journée, l'élection de Miss et Mister Foire au beignet. Alors vous pouvez vous inscrire pour ce concours puisqu'il y aura des lots sympas à remporter. Vous devez donc procéder en contactant Anime Tio. Vous avez jusqu'au 25 mai, donc faut pas tarder. Hein. Vous pouvez écrire à l'adresse animetio88160@gmail.com. Vous pouvez également téléphoner au 06 88 07 78 15.
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Elliot est sur Radio des Ballons avec le titre « On s'oubliera ». Le samedi 20 juin, vous avez rendez-vous dans la cour de l'école à Fraisse-sur-Moselle dès 10h pour la kermesse de l'école, proposée avec l'association de parents d'élèves de Fraisse 20 sur 20. Au programme, eh bien, un spectacle des enfants, ça commencera dès 10h. Du temps de midi, il y aura un repas avec un barbecue convivial. Et puis ensuite, à partir de 13h30, de nombreux jeux pour petits et grands.

Et c'est bientôt la fin de ce rendez-vous sur Radio des Ballons. Jack et Carla chantaient la recette. Et ce soir, eh bien, vous allez pouvoir retrouver dans quelques minutes l'émission consacrée à l'actu du cinéma. C'est Fréquence Movie. On va retrouver nos camarades de Résonance FM avec la participation du cinéma de la Bresse, Le Grand Écran. N'oubliez pas également autre rendez-vous ce soir, comme chaque jeudi sur Radio des Ballons à 23h. Ce sera Passion Opéra, présenté par Bernard. Alors, très belle soirée. Moi, je vous laisse avec cet artiste Cameron Whitcomb et son titre Kingdom of Fear.

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0: Vous êtes sur Résonance FM, également sur Radio des Ballons pour votre émission Cinéma Fréquence Movie tous les mercredis avec Francis en rediffusion sur Résonance le vendredi à 17h, sur Radio des Ballons le Tio le jeudi à 20h et Radio des Ballons Remiremont le samedi à 20h. Salut Francis.
1: Salut Eric, bonjour à toutes et à tous.
0: Et on va débuter avec les sorties de ce mercredi.
1: Beaucoup de sorties ce mercredi, en effet. Je ne vais pas parler de... Il y a peut-être près d'une vingtaine de films qui sortent aujourd'hui. Bon, on va parler de quelques-uns seulement, de ceux qui ont le plus grand nombre de copies. C'est comme ça que ça fonctionne. Alors, on commence tout de suite par un film qui s'appelle... dont le titre est Mortal Kombat 2. C'est un film d'action, c'est un film d'aventure de Simon McCoy, qui est australien, qui avait déjà réalisé avant Mortal Kombat 1. Des histoires, donc avec Karl Urban, Lewis Tan et Joey Taslim. De quoi ça parle? Eh bien, le scénario est le suivant. Les champions, plébiscités par les fans, désormais secondés par Johnny Cage en personne, s'affrontent dans un tournoi ultime sans foi ni loi, pour tenter de renverser le règne de Shao Kahn, un tyran qui menace l'existence de l'Ultrim et de ses partisans. Donc voilà pour ce film. Donc le tournage a débuté en 2023, mais il a été impacté par une grève qui a beaucoup retardé le tournage. Et contrairement au premier opus, la suite met réellement en scène le tournoi. Le tournant central des jeux. Bah, c'est comme ça que ça marche. Ah. Le budget est conséquent, 68 millions de dollars. 68 millions de dollars, c'est quand même assez énorme, quand même, pour un film d'action d'aventure, un petit peu particulier quand même. Le film est interdit au moins de 12 ans, je le précise. Et je n'ai que des critiques de presse qui donnent une note de 3,2 sur 5, donc c'est pas trop mal.
0: Eh bien, on écoute la bande-annonce de Mortal Kombat 2.
2: Onomas.
3: Merci.
2: Tu es Johnny Cage? J'adorais Citizen Cage quand j'étais gamin.
3: Merci, mec, ça fait plaisir.
2: Il devrait faire un reboot.
3: Y a pas un blaireau qui irait voir ça. C'était déjà de la merde dans les années 90.
4: Johnny Cage, tu as été choisi pour combattre.
3: Oh, me dites pas que vous êtes des fans débiles.
4: Comment tu fais ça?
5: Vous nous suivez ou pas?
3: Je suis où, bordel?
5: Ça s'appelle le Mortal Kombat. C'est un tournoi d'arts martiaux. Un tournoi à mort.
4: Va chier.
0: Est-ce que le combat sera mortel, Francis? La réponse dans les salles.
1: Exactement. Donc voilà pour ce film. Et on continue avec les sorties. Un film qui est une comédie et qui s'appelle Pour le plaisir. C'est une comédie française de Monsieur Rem Kérissi. C'est son quatrième long métrage. Alors, j'ai dit mais c'est une qu'il faut lire, car c'est une dame, Rem Kérissi. Elle est réalisatrice, elle est aussi actrice à 16 heures. Dans les rôles, Alexandra Lamy, François Cluzet, Mithy Hazanavicius, voilà.
0: C'est la fille de Michel, alors?
1: Fille de Serge.
0: Ah, Serge.
1: Voilà. Oui, alors, donc, l'histoire. Et si on vous racontait l'invention du siècle à un couple, une vérité qui explose, Fanny et Tom sont mariés et heureux depuis 20 ans. Mais un jour, un secret éclate. Fanny n'a jamais eu d'orgasme. Tom, ingénieur, décide alors de relever un défi audacieux, créer l'objet qui révolutionnera le plaisir féminin. Ensemble, ils se lancent dans cette quête aussi déjantée qu'émouvante. Qui va transformer leur couple? Jusqu'où iront-ils? Loin, très loin. Voilà. Le maître mot dans ce film était, il faut le croire, élégance. Et on peut, dit-elle, parler de sexe sans être vulgaire. C'est Rem Kérissi, la réalisatrice, qui le dit, probablement. La réalisatrice a aussi voulu montrer le couple du film comme monsieur et madame tout le monde. Que dit la presse pour ce film? Une note de 2,9, c'est pas trop mal quand même, et les spectateurs sont moins critiques, plus favorables apparemment, puisque c'est une très bonne note de 4,5 sur 5, voilà, donnée par les spectateurs.
0: Eh bien, on écoute la bande-annonce de Pour le plaisir.
6: Ça marche pas. Bon.
7: Travailler de lâcher prise.
8: Oui, oui, oui.
7: Gérer la culpabilité. J'ai envie de jouir. J'ai le droit.
9: Il va falloir parler à votre mari.
10: En 20 ans, t'as jamais joué?
7: Non.
11: 10 femmes sur 10 avouent déjà avoir simulé.
12: La taille moyenne au repos serait de...
7: Dame !
12: J'aimerais comprendre comment fonctionne le plaisir féminin.
13: Odile, mon petit, vous pouvez venir, s'il vous plaît ? Ne vous inquiétez pas, on va pas déshabiller Odile.
12: Premier cadeau que j'ai fait à ta mère.
14: Elle adorait que je lui fabrique des trucs.
15: Figure-toi qu'il me fabrique un sextoy.
16: C'est une vanne.
15: C'est la meilleure idée que t'aies eue depuis très longtemps. Si tu veux, on fait équipe.
17: Tu vois ce qui se passe quand tu veux ça?
18: C'est ouais. Ça qu'il faut.
15: Je peux l'essayer dans le bain?
7: Ah, j'ai réservé mal.
17: Prends ça.
7: Pose-moi cette ventouse tout de suite.
19: J'aurais besoin de la référence du livre Le sexe pour les nuls.
0: Pour le plaisir à découvrir ce mercredi.
1: Et on continue avec les sorties du jour. Ça s'appelle The Criminals, action thriller de Monsieur David McKenzie, qui est britannique, auteur d'une dizaine de films, avec dans les rôles Aaron Taylor-Johnson, Theo James et Gugum Tabaro. Il y a aussi Sam Worthington dans les rôles. Voilà, donc l'histoire, eh bien, c'est la découverte d'une bombe non explosée de la Seconde Guerre mondiale dans un chantier de construction londonien qui provoque une évacuation massive, soit l'opportunité parfaite pour un hold-up. Et voilà, le film... Alors déjà, Aaron Taylor-Johnson avait été pressenti pour incarner James Bond. Bon, c'est compliqué, on se pose toujours la question, qui va être le prochain James Bond? Ben, on n'en est encore pas là. On attendra un petit peu pour, je ne sais même pas s'il y a une date de prévu. En tout cas, ce film, The Criminals, a été présenté en avant-première mondiale, disais-je, donc en 2025 à Toronto, dans un festival qui s'appelle Reims Polar. Et le film était tourné à Londres en été 2024 et il a été, réalisé dans des conditions très difficiles parce qu'il y a quand même beaucoup d'explosions. Et beaucoup de chapeau à tous ceux qui... les préparateurs de films, etc. Hein, c'est quand même beaucoup de travail, et surtout quand il y a des scènes explosives. Voilà, donc là, on en est donc à The Criminals, troisième sortie du jour.
20: Zone est en cours d'évacuation.
21: On a trouvé une ancienne bombe sur un chantier, pas loin. On évacue tout le monde.
22: Colonel.
23: On a une munition non explosée à Westminster. Je vous transfère tout de suite les images.
24: Seconde guerre. On dirait une 500 kilos. Faut un périmètre de sécurité d'un rayon de 800 mètres. J'arrive tout de suite.
25: Et elle peut exploser n'importe quand?
24: En théorie, ouais.
23: Périmètre sécurisé. Vous pouvez continuer.
21: On va être obligé de couper le courant dans tout le secteur jusqu'à ce que la bombe soit neutralisée.
24: C'est bon.
0: Alors, la bombe va-t-elle être neutralisée? La réponse dans The Criminals.
1: Et on continue avec une comédie, cette fois-ci, qui est française. Ça s'appelle « C'est quoi l'amour ?» Un film de Fabien Gorgeart. C'est son cinquième long-métrage. Il a réalisé, entre autres, Diane à les épaules ou La vraie famille. Dans les rôles, eh bien, Laure Calamy, Vincent Macaigne... et Lies Salem. Donc, Laure Calamy, c'est un duo qu'on avait déjà vu dans un film qui s'appelle Un monde sans femmes. Donc, le scénario de C'est quoi l'amour? Lorsque Fred demande à son ex-femme Marguerite de faire annuler leur mariage à l'église pour pouvoir s'y remarier, elle se réjouit de le voir refaire sa vie. Mais ce qui devrait être une simple formalité s'avère plus compliqué que prévu et qui va les mener jusqu'à Rome. Alors, avec leurs enfants et leurs nouveaux conjoints, un voyage haut en couleur pour tous les membres de cette famille recomposée. Alors, ce film a été présenté au Zurich Film Festival en Suisse et à l'Alpe d'Huez. Il a obtenu le Grand Prix et le prix d'interprétation féminine pour Laure Calamy. Alors, l'Alpe d'Huez, on sait, c'est le capital de films de comédie dont on a vu pas mal... On en a vu pas mal des films de Gérardmer, dont les rencontres Gérardmer, souvent on voit justement des films qui sont passés au festival de l'Alpe d'Huez. Alors, lorsque Fred demande à son ex-femme Marguerite de faire annuler leur mariage à l'église sans pouvoir y s'y remarier, donc tout ça c'est une histoire qui, pour connaître l'issue, eh bien, il faudra aller voir au cinéma. La presse a donné une note très bonne, 3,8 sur 5, et les spectateurs sont encore plus généreux, enfin un petit peu plus généreux, avec une note de 4 sur 5. Donc, C'est quoi l'amour ? Une comédie à voir.
0: D'accord, alors la bande-annonce met un petit peu de temps à charger, alors je te propose de continuer, Francis.
1: Oui, alors j'avais prévu de parler de la Vénus électrique, eh bien, normalement je ne devrais pas en parler parce que c'est un film qui ne sortira que le 12 mai, qui n'est pas forcément un mercredi. Mmh. Hein, donc on est un petit peu entre deux là. Mais apparemment quand même, c'est un film qui, je pense, qui aura du succès. D'abord c'est une comédie, c'est une romance de Pierre Salvadori, hein, qui est un bon réalisateur, qui est franco-tunisien. Puis on retrouve dans les rôles Pio Marmaille, Yannis de Moustier, Gilles Lelouch, hein, des comédiens et des comédiennes très connus. L'histoire, nous sommes à Paris en 1928. Antoine Balestro, jeune peintre en vogue, n'arrive plus à travailler depuis la mort de son épouse. Un soir d'ivresse, il tente d'entrer en contact avec sa femme par l'intermédiaire d'une voyante. Sans le savoir, il parle en réalité avec une modeste foraine qui s'est glissée dans la roulotte pour y voler de la nourriture. Donc voilà quand même une comédie qui, est, j'espère, sera drôle, qui a été présentée au Festival de Cannes hors compète, mais en film d'ouverture quand même, voilà. Et puis, c'est la quatrième collaboration entre le metteur en scène et Pio Marmaille. Et le film se déroule à Paris

0: dans les ténèbres.
1: Est-ce que tu m'as pardonné?
0: Mm-hmm.
1: Redis-le, s'il te plaît.
0: Je t'ai pardonné, Antoine.
2: Voici en sec, monsieur Balestro. Je vous propose d'aller reprendre. Quand il vous voit, il peint, et quand il peint, je vends.
0: Je vous croyais son ami. Il n'y a pas de place pour les scrupules dans ce grand corps?
2: Il est large. Il peut contenir l'ami et le marchand.
3: Alors, la Vénus électrique, film d'ouverture donc, du prochain festival de Cannes, c'est ce mois-ci.
4: Oui, c'est très bientôt. On en aura des nouvelles prochainement. On continue avec un film qui s'appelle Mon grand frère et moi. C'est une comédie dramatique de Ryota Nakano, qui est japonais, à qui l'on doit un film intéressant qui s'appelle La famille Asada. Donc des rôles, là je n'ose pas les prononcer parce que c'est assez compliqué en japonais. Voilà, des dames et des messieurs, voilà. Alors je raconte l'histoire quand même, le synopsis. Comme on dit, entre Rico et son frère aîné, rien n'a jamais été simple. Même après sa mort, il continue de lui compliquer la vie. Une pile de factures, des souvenirs embarrassants et un fils. Aux côtés de son ex-belle-sœur, elle traverse ce capharnaüm entre fou rire et confidence et redécouvre peu à peu un frère plus proche qu'elle ne l'aurait cru. Et ce film a été présenté dans de nombreux festivals en Asie, notamment en 2005. Bon, à Busan, hein, qui a aussi en Asie, je crois que c'est en Corée, hein, Busan, oui, c'est connu, ça même. Il y a même un film qui parle de Busan, c'est très drôle. Présenté également à Tokyo, donc au Japon, et à Singapour. Le film est adapté d'un essai et sur le thème de la famille et du point de vue des parents. Et voilà. C'est aussi ce film qui parle d'un séisme qui a eu lieu, rappelons-nous, hein, je crois que c'était un raz-de-marée.
3: En 2011.
4: En 2011,
3: Fukushima.
4: Oui. Exactement, merci Eric. Alors la presse, c'est une note moyenne, 2,8 sur 5, et les spectateurs, là, sont beaucoup plus généreux, avec une note de 4,3. Voilà pour le film Mon grand frère et moi.
3: Eh bien, on continue, Francis.
4: Alors, de quoi vais-je parler? Eh bien, je vais parler de Mi Amor. Mi Amor, c'est un thriller, mon amour. Voilà, traduction facile, de Guillaume Niclou. Réalisateur français à qui l'on doit l'affaire Goji, The End, ou Sarah Bernard, La Divine, qui était un beau film, je me rappelle qu'on avait passé au grand écran. Dans les rôles, Pomme Clémentif, Benoît Maginel et Freya Mavor. Voilà l'histoire. Romy est accompagné de son amie Chloé, qui se rend aux Canaries pour mixer lors d'une soirée techno. Au petit matin, son ami a disparu. Aidé de Vincent, le patron du nightclub, Romy se lance à la recherche de Chloé. Voilà, donc c'est une histoire de disparition. Romy et Chloé partent ensemble, mais cette dernière disparaît. Le film est né dans l'esprit du réalisateur pendant la visite du Crocodile Park, qui est aux Canaries, je crois, voilà. Et la visite aussi du Cocodilo Park, cette idée est survenue à ce moment-là, je ne sais pas exactement pourquoi. Voilà, et où il a découvert la fosse au crocodile qui lui a fait penser, alors un film, j'allais dire d'horreur, de science-fiction qui s'appelle Le Crocodile de la Mort de Tom Hooper, un spécialiste de 1977, qui a dû passer au Fantasticor, si ma mémoire est bonne. Voilà.
3: Les crocodiles, les crocodiles.
4: Et oui, exactement. Donc voilà pour Mi Amor. On continue les sorties, il y en a beaucoup aujourd'hui. Hein. Ça s'appelle The World of Love. Comédie dramatique de M. Ga Eun Yoon, difficile à lire, hein, les metteurs en scène aujourd'hui. C'est une dame sud-coréenne et c'est son cinquième film. Alors, l'histoire. Jo In est une lycéenne espiègle et appréciée de tous. Un jour, un camarade de classe lance une pétition que tous les élèves signent, sauf elle. Son monde en apparence paisible et insouciant dissimule un passé douloureux auquel Jo In est alors contraint de faire face. Mais loin de se laisser enfermer, il choisit d'avancer et de se réinventer. Le film aborde le sujet du traumatisme suite à une agression sexuelle. Et le film est raconté du point de vue de l'héroïne. Et le réalisateur propose ici une vision singulière et nuancée du statut de victime. Et le film a été le plus gros succès donc, du cinéma en Corée l'année dernière, en 2025. La presse est généreuse avec une note de 3,5. Les spectateurs le sont moins avec une note de 2,8 sur 5.

0: Donc voilà pour The World of Love. Alors il y a encore pas mal de films, il y en a encore, j'allais parler donc d'un film qui s'appelle Sauvons les meubles, c'est un drame de Catherine Cosme, premier long métrage avec Vimala Pons, Johan Zimmer et Guylaine Landaise. Voilà, Lucille est une photographe reconnue et indépendante lorsque sa mère tombe malade et la court dans la maison de son enfance et y retrouve son frère Paul. Là, ils découvrent que leur mère leur cache des choses. Lucille et Paul comprennent alors qu'ils n'ont plus que quelques jours pour sauver leur bien. Donc voilà, pour un film qui est un drame, qui obtient une note correcte de 3,3 sur 5 du côté de la presse, et les spectateurs, c'est 3,1. Voilà, donc pour Sauvons les meubles. Alors, je vais encore parler d'un ou deux films, n'est-ce pas ?
1: Eh bien oui.
0: Alors, on continue avec un film qui s'appelle The New West, de Kate Beecroft. C'est une Britannique, c'est son premier long métrage. Ça raconte l'histoire de Tabata qui vit dans son ranch au cœur des Badlands, les grandes plaines du Dakota du Sud. Malgré les difficultés financières, elle accueille des adolescents rebelles et leur transmet sa passion pour les chevaux qu'elle dresse avec eux, leur enseignant la magie et la grâce du rodéo. Ensemble, ils réinventent l'Ouest américain, mais un jour, un éleveur d'un comté voisin propose à Tabata de lui racheter son ranch. Ça me fait penser à une série télévisée qu'on a vue il n'y a pas longtemps, sur une plateforme, évidemment, qui est une grosse concurrence pour le cinéma. Hein, voilà, bon, avec évidemment, très bien fait également, mais là, j'essaye de faire la promotion d'un film qui s'appelle The New West. La presse donne une note de 2,8 et les spectateurs de 2,7. Voilà. Hein. Si vous aimez les grands espaces, une sorte de vie de cow-boy. Il y a un film aussi qui s'appelle Cinque Secondi, 5 secondes, comédie dramatique de Paolo Virzi. 18e film pour ce réalisateur avec Valerio Mastandrea, hyper connu en Italie, au moins, hein, et Valeria Buoni Tedeschi. Alors voilà, après 3 films Coro, Paolo Virzi a voulu réaliser une œuvre plus concise. Et nous sommes dans une Toscane hivernale, sauvage et inhospitalière, loin de la carte postale. Et voilà, si vous avez le loisir et la chance ou l'opportunité de voir ce film, qui a obtenu une note de 2,8 sur 5 et les spectateurs ont aimé un peu plus, c'est 3,4 sur 5. Vais-je parler encore d'un film, si je vois, oui, voilà. Je vais parler encore du film qui s'appelle Cosmos. Alors c'est un film qui a cette particularité qui est en noir et blanc. On n'en voit plus beaucoup aujourd'hui, mais ça peut arriver. Il donne peut-être une sorte de vérité, je ne sais pas, pour la mise en scène, je ne sais pas. Mais bon, voilà, Germinal Roux, qui est suisse, aux commandes, avec Angela Molina, Andrés Kadzin et Marco Trevino. Angela Molina est espagnole, et c'est la fille de l'acteur Antonio Molina, espagnol bien connu. Nous sommes dans un village oublié du Yucatan, au Mexique, Léon Gardien. Maya des secrets de la nature et des esprits va être chassée de ses terres. Son chemin croise celui de Lena, riche femme de lettres, récemment arrivée de Mexico. Malgré leurs différences, une connexion profonde se forme entre eux. Voilà, ce film que j'ai vu, alors dont j'ai vu quelques images en noir et blanc, et je dois dire que j'ai envie de le voir, mais ça, ce sera beaucoup plus compliqué. Le film a été tourné, surtout en langue maya, espagnole. Tu ne parles pas le maya, Eric, tu ne crois pas
1: le maya l'abeille, à part ça.
0: Ah oui, oui, c'est... Oh oui, très drôle, mien. Et voilà. Et donc, en langue maya et espagnole, ça se passe au cœur de la jungle mexicaine. Et le film a été présenté au festival de Thessalonique, en Grèce. Voilà.
1: Elle me semblait bien.
0: Ah ben oui, tu vois. Exactement. On parle pas trop de la Grèce quand on parle du cinéma. Bon, évidemment, il y a quand même un metteur en scène très connu, évidemment, dont on n'a pas parlé depuis longtemps d'ailleurs. Alors d'après le réalisateur, le film est le reflet de notre propre intériorité. Peut-être difficile de le voir, hein, en noir et blanc, peu de copies, la presse donne 2,3 et les spectateurs 3,3 sur 5. Je crois qu'on a fait le tour. Il y a beaucoup de sorties. Ouais. Il y en a peut-être encore 2 ou 3, mais bon. Ouais. Voilà, on va faire un petit peu la place là-dessus. Voilà. On ne peut pas parler de tous les films.
1: On ne peut pas tout dire.
0: Non.
1: Eh bien, merci Francis. Alors, vous êtes sur Résonance, hein, sur Radio des Ballons, dans Fréquence Movie, en direct le mercredi ou le vendredi sur notre antenne, et sur Radio des Ballons jeudi soir et le samedi soir au Tio à Remiremont. On va faire une pause musicale dans cette émission cinéma. Francis, et tu as choisi Amalia Rodriguez.
0: Eh oui, La Maison sur le Port, hein, c'est une belle chanson de cette chanteuse qu'on a peut-être oubliée, qui avait une très belle voix avec beaucoup d'émotion. Et puis, cette chanson a été reprise par un chanteur français, San Severino.

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1: Alors, il y a du cinéma au grand écran. On continue avec un film qui s'appelle La Femme 2. La Femme 2, c'est le jeudi 7 mai à 20h et le lundi 11 mai à 20h. C'est un drame réalisé par David Roux avec Mélanie Thierry, Eric Caravaca et Arnaud Valois. Un autre film, le samedi 9 mai à 20h30, le dimanche 10 mai à 17h et le mardi 12 mai à 18h, vous pourrez voir le film Compostelle. C'est une comédie dramatique de Yann Samuel avec Alexandra Lamy et Julien Lebert. Voilà. Un autre film aura lieu, La Corde au Cou, bon, donc c'est le 14, le 16 et le 18, là, bon, on va pas... On en parlera la prochaine fois. Je vous ai donné les films qui passent tout au long de la semaine au grand écran.
0: Francis, est-ce que tu as des chiffres du box-office ?
1: Le box-office, effectivement. On va commencer par la France, bien sûr. Michael Jackson qui culmine avec beaucoup d'entrées. Voilà, je crois que c'est 2,5 millions d'entrées. C'est pas mal. Film musical, évidemment. Le Diable s'habille en Prada, numéro 2, 1 million d'entrées, ça marche pas mal. Et celui qui cartonne évidemment le plus depuis un bon moment, c'est Super Mario Galaxy. C'est un film d'animation où on dépasse les 5 millions d'entrées. Juste une illusion derrière avec 1 325 000 entrées, c'est pas mal. Bagarre, la quatrième place avec 431 000 spectateurs. Vivaldi et moi, le film italien qui avait été présenté au Rencontre du cinéma, un film qui, c'est un joli film, hein, et si vous aimez la musique de Vivaldi, eh bien, vous pourrez, je pense qu'il va passer à la Bresse bientôt. Alors, 105 000 entrées pour ce film Vivaldi et moi. Et aux États-Unis, très rapidement, Le Diable s'habille en Prada numéro 2, qui domine avec Michael, un peu comme en France. Hein, on a les mêmes. Et Super Mario Galaxy, eh bien, on a les trois films comme en France. Projet Dernière Chance, la quatrième position. Et Okum, qui est un film d'horreur. Si je me souviens bien, on en a parlé il n'y a pas longtemps, qui est en cinquième position aux États-Unis. Voilà, pour les sorties.
0: Eh bien voilà Francis, on arrive à la fin de cette émission. Merci, oui. On te retrouve mercredi prochain.
1: Oui, je pense qu'on va se retrouver mercredi prochain, moi je l'espère. Merci à toi et allez au cinéma.

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2: Madame, mademoiselle, monsieur, bonjour. 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
2: Bien oublié aujourd'hui, le compositeur Charles Silver était l'un des étudiants les plus prometteurs de Jules Massenet, dont il maîtrise l'élégance du style et l'efficacité du geste dramatique. Son opéra « La Belle au bois dormant », inspiré de Perrault, en témoigne par sa musique colorée, vivante et étonnamment moderne. Puccini n'est pas loin. Le livret enrichit le conte d'origine de touches comiques savoureuses, incarnées par les personnages de Jacotte et Barnabé, qui apportent un contrepoint léger à l'intrigue féerique. Donnée avec succès à Marseille en 1902, l'œuvre n'a malheureusement pas bénéficié d'une création parisienne, ce qui a freiné sa diffusion malgré une reprise applaudie au Théâtre de la Monnaie à Bruxelles. Accessible, raffinée et portée par un sujet universel, cette partition mérite qu'une seconde chance lui soit donnée pour, qui sait, peut-être reconquérir sa place sur les scènes lyriques internationales. Comme dans le conte de Charles Perrault, tout commence par le baptême de la princesse Aurore. Ses marraines, les fées, la dotent de tous les dons. Mais la liesse est interrompue par l'arrivée de la fée Urgelle. Pour se venger d'avoir été oubliée, elle jette un sort à l'enfant. Si l'amour s'empare de son cœur avant ses 20 ans, elle mourra. Consternation générale, mais la fée Primevère promet de la protéger. On écoute cette scène du prologue avec, par ordre d'entrée en onde, la fée Primevère Clémence Tilquin, la reine Guylaine Girard, le roi Thomas Delier, la fée Urgelle Kate Aldrich, le chœur national hongrois, l'orchestre national philharmonique hongrois, direction Gheorghi Vasighi.
4: À ton appel qui nous convie avec empressement au roi, nous répondons, apportant à l'enfant les plus beaux de nos dons pour que notre filleule ait une douce vie.

La noblesse et la majesté d'une telle splendeur pareront son visage que malgré soi, chacun sur son passage acclamera sa royauté. De son esprit subtil et sage, chacun, en lui rendant hommage, vantera la prudence et la sagacité.

Son cœur sera sensible et prompt à l'indulgence. Le baume de la charité calmera par ses mains les maux de l'indigence, et tous les malheureux béniront sa bonté. Dans le tourbillon des joyeuses fêtes, elle dansera d'un pied si léger qu'on croira voir dans l'air un oiseau voltiger, et sa grâce fera tourner toutes les têtes.

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1: 19 ans ont passé. Aurore, que le roi surveille constamment, se morfond. Tandis qu'elle va se promener dans le jardin, survient un chevalier qui demande l'hospitalité. Rencontrant la princesse, un sentiment de plus en plus exalté les pousse l'un vers l'autre. Le baiser fatal accomplit la malédiction prédite par Urgel. La fée Primevère transforme la condamnation en un sommeil de 100 ans que viendra rompre un baiser plus ardent encore. On écoute cette scène avec, par ordre d'entrée en onde, Aurore, Guylaine Gérard, le chevalier Julien Dran, la fée Urgel, Kate Aldrich, la fée Primevère, Clémence Tilquin, Chœur national hongrois, Orchestre national philharmonique hongrois, direction Gheorghe Vasighi.

Rassurez-vous, ce n'est point le trépas qui, de sa main cruelle, a fermé ses beaux yeux. Le sommeil seulement, la touchant de son aile, va s'étendre sur elle et sur tout autour d'elle. Long, paisible et mystérieux. La princesse dormira jusqu'à l'heure où, sous la caresse d'un plus ardent baiser, l'amour l'éveillera. Toi seul, ô roi, de qui dépend le sort d'un peuple, oublie et règne. Vous, grand sénéchal, et toi, petit page, jouet de l'humaine folie, suivez Gudule dans la vie. Allez,

que sur ces lieux la nuit s'apesantisse. 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Buissons épais, arbres sauvages, croissez à ma voix. Mélangez en paix vos inextricables feuillages. 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
0: 100 ans révolus. C'est la fête dans le domaine du garde-chasse Éloi. Une sonnerie de cor annonce l'arrivée du prince. Alors qu'il interroge les danseurs, une vision d'aurore enflamme son cœur. Le paysan Barnabé, envoûté par la fée Urgelle déguisée en vieille femme, s'entiche de la même mission, malgré les mises en garde de sa nouvelle épouse, Jacotte. On écoute cette scène avec, par ordre d'entrée en onde, le prince Julien Dran, Aurore, Guylaine Gérard, Jacotte, Clémence Tilquin, Éloi, Adrien Fournaison, le Chœur National Hongrois, l'Orchestre National Philharmonique Hongrois, direction Gheorghiu Vasighi.

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1: La caverne d'Urgel. Au milieu des monstres et des gnomes, Urgel prépare sa vengeance en attisant le feu maléfique. Mais tout lui prédit que la princesse sera délivrée. Sous la baguette de la fée Primevère, le printemps fleurit autour de la sombre caverne. On écoute cette scène avec, par ordre d'entrée en onde, la fée Urgel, Kate Aldrich, Barnabé, Mathieu Lecroart, la fée Primevère, Clémence Tilquin, le chœur national hongrois, l'orchestre national philharmonique hongrois, direction Gheorghiu Vasighi.

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2: De cette belle au bois dormant de Charles Silver, il nous reste à écouter les trois derniers tableaux, La belle au bois dormant, Le réveil, Les fées. Le prince que rien n'arrête pénètre dans le château et brise le terrible sort. Aurore se réveille peu à peu sous l'étreinte amoureuse du prince. La nature tout entière reverdit dans un hymne à la vie qui gagne tous les cœurs endormis. On célèbre l'avènement de la nouvelle reine et le mariage du couple princier. On écoute cette grande scène finale avec, par ordre d'entrée en onde, le prince Julien Dran, la princesse Aurore, Guylaine Girard, le chœur national hongrois, l'orchestre national philharmonique hongrois, direction Gyorgyi Vasigi.

0: Ainsi se termine Passion Opéra qui vous a présenté le 47e volume de la collection Opéra français du Palazzetto Bruzane, La Belle au Bois dormant, opéra de Charles Silver, enregistré en janvier 2025 au Béla Bartók National Hall du MUPA à Budapest. Je vous remercie pour votre fidélité et vous donne rendez-vous la semaine prochaine pour de nouvelles aventures lyriques.
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